0: Attendez,
1: il l'a dit, Corentin, oui.
0: Oui, non, mais juste, je vais m'adresser, parce que là, les deux qui nous écoutent, c'est pas sorcier ici. Vous avez cru qu'il y avait Fred et Jamy autour du micro.
2: On va changer un peu là.
3: Pietre, c'est Salomé. C'est quoi le truc le plus bizarre que t'as déjà fait juste parce qu'on t'a dit cap?
4: Je me suis jeté en haut d'une pergola de pizzeria dans une haie.
5: Ouais.
4: Et le problème, c'est que c'était des arbres, des trucs pointus. Je me suis pris une pointure dans le dos, une pointe d'arbre. Ouais. Et c'était il y a 25 ans et j'ai encore mal aujourd'hui.
0: Non, il y avait un autre truc aussi que tu faisais tout le temps quand on faisait les Coïtv. C'est que les vendredis à 7h du matin, on te disait cap de faire une roulade. Ouais. Et donc, t'arrivais.
4: Je me jetais sur Jeff.
0: Il se jetait sur quelqu'un qui faisait partie de l'équipe, il se jetait sur lui. Je lui disais tous les vendredis matin, comme un bon père de famille, fais attention, n'es plus un enfant. Et je te dis, c'était il y a 20 ans.
4: Ouais.
0: Tu n'es plus un gamin, un jour tu vas te faire mal. Et un jour il le fait et ça fait crac.
4: Il s'est laissé cet abruti, je suis passé au-dessus.
0: Et il se lève et il a commencé à devenir blanc, vert, bleu, avoir envie de vomir. Et qu'est-ce qu'il avait fait?
4: Je m'étais pété la clavicule.
0: Oh
4: l'avantage, c'est qu'avec 8 caméras, mon gars.
0: La claque,
4: dans tous les angles,
0: YouTube, c'est pas non plus. Elle était pas très spectaculaire cette chute. Hein.
4: Non.
0: Allez, on y va, dernier.
3: Salut l'équipe, c'est Emeline.
0: Bonjour Emeline.
3: Corentin, si on fouille ton historique YouTube à 3h du matin, on découvre quoi?
5: Bon je vais te dire tout de suite.
1: Mais pas 3h du matin.
5: De toute façon.
0: Toi, je te vois bien faire des questions.
5: Pas du tout.
0: Non,
5: j'ai météo années 70 justement, parce que je voulais faire un petit truc là-dessus.
0: Tu tapes pas des trucs. Moi, des fois,
5: c'est que des live DJ.
0: Moi, des fois, tard le soir, j'ai des sur YouTube, parce que YouTube, c'est bien foutu, parce que t'as des petits reportages qui sont bien foutus, des petits docs, des vieux docs.
5: Ouais.
0: Et des fois, je me dis, tiens, je tape des trucs au hasard.
4: Non, je regardais les Alien Theory sur YouTube des fois, moi, le soir.
0: Des fois, tu tapes documentaire sur nain nazi. Ça va, qu'il y avait des documentaires sur des nazis nains.
4: Ouais.
1: Mais alors,
0: t'es chelou, toi. Non, pas encore fait.
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2: La Villa des animateurs revient sur Top Chef, émission que je crois que j'ai jamais vraiment regardée de ma vie.
3: Pas très intéressant.
4: Bah, au début, si, puis après, meuf, tu connais le truc, quoi.
5: C'est toujours pareil.
2: Même plus ce qu'ils font, ce qu'ils font pas, je m'en fous.
4: Ah, ils font la béchamel, allez.
5: Ah, quand c'est pas ça, de toute façon, c'est le meilleur pâtissier. Donc, oui. Font de la bouffe sur la
2: scène. C'est de la vieille télé, tout ça.
5: Oui.
2: Faut gober, c'est fini. Bon, là, voilà, ils vont rêver, ils relèvent un défi, voilà, qui est aussi engagé que créatif. Hein, c'est ce que nous dit le programme télé, qui consiste à sublimer un produit du quotidien.
4: Voilà.
2: Ils font des œufs, quoi. Ah, aujourd'hui, il faut sublimer le pain rassis. Ah, c'est le défi de ce soir.
4: Bah, tu fais un pain perdu, quoi. Avec... C'est ça, en gros.
2: Bon, on a qui ?
4: Ou des coutons. Pour commencer, on a Cyril Lignac avec nous. Ah, bonjour, monsieur Lignac.
6: Bonjour à tous, bienvenue, bonjour. Madame. Bonjour à tous, bienvenue. Dans Top Chef saison 17.
4: Voilà.
5: Ah oui,
6: 17 saisons que je mange des petits bouts de chaque plat que font les candidats. Avant, je ne mettais qu'un slip. Maintenant, jamais deux. M par fesse, c'est terrible.
5: Ah oui, quand même, vous avez pris.
4: 17 saisons, ça commence à faire beaucoup. Il faudrait innover un petit peu, faire venir des invités spéciaux, par exemple.
6: Alors, c'est prévu. Ce sera fondant, ce sera craquant. On aura un Lopez de Clermont.
4: Ah.
6: Gitan, la semaine prochaine, qui viendra nous expliquer comment cuisiner du niglo sur son lit de pneus.
4: Oh,
6: et surtout, comment bien le présenter pour le servir sur une bouche d'égout.
4: Ah ouais, quand même. C'est spécial, mais bon, bah, ça change. Hein, mais...
6: Et oui, et puis, il nous cuisinera le fameux bœuf calotte de ses morts.
2: Ah.
6: C'était un très bon plat que l'on aime, qui est craquant, qui est fondant.
5: Oui.
6: On le fera gagner parce que nous, on aura peur. Donc, rendez-vous la semaine prochaine dans Top Chef. À bientôt, les amis.
4: Bon,
6: Nachaf.
4: Nachaf, je suis sûr du merci, Cyril Lignac. À bientôt. Et on a Cyril Hanouna qui
2: est derrière. Cyril.
5: Bonjour, Cyril. Comment ça va, mes merveilles?
2: Ça va, mon chéri. Au tennis hier, tu l'as mis dans le trou.
5: Ah bah, il va jouer au bel trou.
2: Mais
5: non,
2: oui.
5: mais c'était ça le nom du jeu, les chéris. Hey, j'ai entendu Cyril Lignac, il a parlé le gitan, là.
4: C'est ça.
5: Frère, histoire de ouf, j'ai un pote roux, moi.
2: Ah ouais,
5: chéri,
2: ouais.
5: Il s'est fait kidnapper par des gitans.
2: Mais non.
5: Ils l'ont confondu avec du cuivre, mais c'est pour ça. Mec.
4: N'importe
5: il est
4: tout, quoi.
5: Je suis dans la merde. Cyril. Si vous avez des nouvelles, n'hésitez pas à m'en donner.
4: Non, vous dites n'importe quoi, mais, Cyril.
5: Gerline, je les adore, moi, les gitans. Kenji, c'est mon frérot.
2: Ah.
5: Là, je te dis, gitano, j'adore. Et d'ailleurs, je me demandais, l'accouchement chez les gitans, là, le plus dur, ça va être de sortir la guitare. Hein
2: oh
5: ouais. Bon, allez, hey. Non mais chéri, j'arrête, je vais avoir des emmerdes.
2: Ah oui, voilà, oui,
5: allez, bisous les chéris, bisous.
4: Mais non, vous êtes tellement drôle, Cyril. Je vous adore.
5: Merci Gérald.
7: Ouais, c'est vous.
5: Merci
7: Gérald.
4: Merci d'avoir été avec nous, Cyril. On va finir avec Jean-Marie Bigard.
6: Cheveux les connards.
4: Oui.
6: On parle de cuisine, tu vois.
5: Oui.
6: J'adore cuisiner, tu vois. Je pourrais faire Top Chef. Tu vois, une fois, Noël, j'ai cuisiné un peu bourré, tu vois. J'ai bien fourré la dinde, je parle pas de la volaille, tu vois.
2: Oh non, Jean-Marie.
6: T'as compris, mamie.
4: Ah, j'ai compris, mais il est trop tôt, Jean-Marie.
6: Ouais,
4: 7h52.
6: Ça va, j'ai rien dit de mal, tu vois.
4: Ah, quand même, quoi.
6: J'ai pas dit que je parlais de ma femme. Détendez-vous.
5: Ah, ouais, compris.
6: T'es tendu du pneu, toi, tu vois.
4: Si tiens, la volaille, c'est quoi, là?
6: Blague pour vous détendre.
5: Ouais.
6: Ça vous fera du bien, tu vois.
5: Ouais.
6: C'est un matin, un couple qui vient de...
4: Ratadao.
6: Toute la nuit, tu vois, il est allé là. La femme demande, tu vois, dit chéri, va me chercher des croissants. Il dit oui. Il dit oui, combien t'en veux, mon amour? Elle dit alors, tu vois, autant de fois qu'on a fait l'amour cette nuit. Le gars, il descend, tu vois, il est encore fatigué, tu vois, il a les yeux cernés, tu vois. Il rentre dans la boulangerie, tu vois, il dit, madame la boulangère, je voudrais 10 croissants, s'il vous plaît, tu vois. Et là, il prend les croissants, il réfléchit, il retourne dans la boulangerie, il dit, non, finalement, 9 et un pain au chocolat.
2: Ah
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0: font la peine ne baisseront pas du tout.
1: Ah, super.
2: J'ai ça,
0: même
2: c'est cadeau.
0: J'ai même une autre nouvelle. Ils vont augmenter.
3: Ah, ah, c'était pas assez cher.
0: Fabuleux. Regardez tous les gens qui nous écoutent, qui vont en Bretagne, qui vont dans le sud de la France, qui habitent à Marseille, qui vont à Paris. Ouais. Le prix des billets, je te jure, j'ai toujours l'impression que j'achète le siège.
4: Ouais. Mais c'est n'importe
5: mais
4: quoi.
5: Mais carrément.
6: Surtout qu'on dit aux gens d'arrêter de prendre la voiture et de prendre le train. Ça, en fait, tu peux pas, c'est complet ou c'est trop cher. Donc,
0: ce qui va changer grâce à votre argent que vous donnez à la SNCF, en même temps, vous n'avez pas le choix puisqu'on vous a dit de ne plus prendre de voiture. Donc, grâce à vous, voilà tout ce qui va changer. Maintenant, Jean Castex va racheter le PSG. David Guetta, grâce à votre argent, mixera au wagon-bar des trajets Paris-Ibiza.
2: Ah, c'est pas mal, ça.
0: La voix officielle des gares sera faite par Shakira et Taylor Swift. Wow. Les conducteurs TGV auront une prime Rolex, une montre offerte à chaque voyage.
2: Ah, c'est pas mal.
0: Bien sûr. Les contrôleurs auront un droit de cuissage sur les usagers qui n'auront pas de billets. Et pour les usagers, rien. Pour 15 euros, vous aurez un yaourt Michel. Et t'auras même pas Augustin, parce qu'il faudra mettre 22 euros pour que Augustin soit là. C'était la Pentecôte, c'est ça?
3: Oui.
0: C'était la Pentecôte, c'est ce que
1: c'est?
0: C'est
1: lundi de Pentecôte.
0: Alors, lundi de Pentecôte, qui était soi-disant le jour qui était plus férié, mais que tout le monde a pris. Ouais. Nous en France, on ne prend même les jours pas fériés, on les reprend.
6: Mais d'ailleurs, il y avait moins de monde hier que sur les ponts du mois de mai, j'ai l'impression. Sur les ponts du premier, là dans les bureaux. Là.
0: Ah, mais ici?
4: Oui, il était vide hier, l'immeuble.
0: L'immeuble était vide. On a voulu aller déjeuner avec l'équipe à 14h, la cantine était fermée. Voilà. C'est vous dire s'il devait y avoir du monde dans l'immeuble Lagardère. Qu'est-ce que la Pentecôte, révision à la machine à café? Est-ce que vous savez pourquoi les gens ont chômé hier?
6: Le Tour de France,
0: ça. Non.
6: Non, la Pentecôte, la pente descente.
2: Bah, je suis plus Pentecôte de bœuf ou Pentecôte de porc?
0: Non, mais non.
3: Mais
0: non. Personne ne le sait, tout.
1: C'est l'Esprit Saint, mais.
2: Oui, mais c'est
3: 50 jours après.
1: C'est le 7e dimanche après Pâques.
0: 50 jours après Pâques, ça marque le retour du Saint-Esprit sur Terre. Bravo, Stouff, toi, tu iras au paradis, l'autre, il bouffera sa côte de porc en enfer. Qu'est-ce que le charisme?
1: Le charisme?
0: Non, le charisme.
1: Charisme. Non, on dit charisme.
5: Non, c'est Grisouille qui a du charisme, quoi. Ouais. On est du charisme.

0: Fait.
1: Elle rentre de vacances, elle trouve des inconnus installés dans son salon. Ouais. Elle est retraitée, elle est espagnole, elle a 78 ans. Elle a d'abord tenté de les faire partir poliment. Elle a essuyé des moqueries, des menaces et un refus catégorique de bouger. Du coup, plutôt que de faire appel à la justice, elle a pété la fenêtre, elle leur a lancé un nid de guêpe.
2: Ah, pas mal!
1: Les cinq occupants ont quitté les lieux en hurlant. Elle a été interrogée sur son geste. Elle a dit, de toute façon, c'est ma maison. S'ils sont pas contents, ils portent plainte.

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3: 6 heures de retard pour un TGV, vous en avez entendu parler.
4: Ouais.
3: Figurez-vous qu'une passagère a ouvert une issue de secours parce qu'elle a été prise d'une crise de panique, elle n'en pouvait plus. Eh bien, les contrôleurs qui ont été extrêmement gonflés, mais en même temps ils font leur boulot, lui ont mis une amende, elle s'est pris 200 euros d'amende.
5: C'est honteux.
6: Ah ouais, mais ça fait beaucoup là quand même. Hein. Tu te mets à sa place. Parce que si elle a fait ça, c'est qu'il ne devait plus en pouvoir.
7: Ah oui, ça peut-être claustro aussi.
6: S'il n'y a plus d'électricité, il n'y a plus de clim, il n'y a plus rien.
5: Ouais, mais ça devait,
6: tu devais étouffer.
3: Mais il a raison. Il a raison. Non, après, c'est extrêmement dangereux. C'est-à-dire que si cette dame avait été renversée sur la voie, t'as pas le droit non plus.
6: Oui, après, je sais pas si vous avez vu les images, mais il était en plein milieu d'un champ. Bah, évidemment, j'imagine qu'elle n'a pas ouvert côté.
7: Elle fait une crise de panique, tu me fous 200 boules.
3: Mais parce que je pense.

0: pané.
1: Eh bien, c'est, ouais, c'est noté, voilà. Monsieur Castex. C'est pas peu, ouf.
0: On n'a pas mieux. Non.
1: Ouais, mais c'est même nul, hein, vu le prix des billets. Bon, vous allez vous faire défoncer par les voyageurs. Là,
0: même
1: c'est...
0: pas peur. Pourquoi ? Avec moi, j'ai toujours mes gardes du corps qui font peur à tout le monde, notamment aux usagers du train à grande vitesse.
1: C'est qui les deux là ?
0: Michel et Augustin.
2: Ah, les fameux.
0: Dès que je les approche, les gens partent en courant et en pleurant.
1: Oui, c'est vrai que c'est efficace.
0: Voilà, à bientôt. Et vive la SNCF et les yaourts à 20 euros.
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0: dit, je ne comprends pas cette communauté qui me parle. Mais que disent-ils? Donc c'est un territoire indigène encore préservé, ils arrivent encore à en trouver. Durant deux semaines, Laurie Tillman et Stéphane De Groot ont partagé le quotidien des familles du village. C'est long, hein, deux semaines.
1: Ah, deux, ce que j'allais dire.
0: Ah ouais,
2: Moi, je
0: le ferai pas. J'arrive déjà pas à partir chez des amis plus de trois jours.
2: Deux semaines, oui.
0: Moi, plus de trois jours dans une chambre qui n'est pas la mienne, déjà, ça va pas.
2: On a vu ça, ouais.
0: Alors, 15 jours à dormir sur de la paille et
3: qui
0: faire.
3: Qui n'est pas la tienne non plus, la paille.
0: Qui n'est pas ma paille non plus. Donc, non, je vous le dis, je ne suis pas un aventurier. Ce ne serait pas mon grand truc. Alors, est-ce que les personnalités de la villa ont déjà été en terre inconnue? Le premier, c'est Kylian. Voilà. Salut, mon Kylian.
1: Bonjour à tous. Hola a todos. Bonjour, madame Stou.
2: Bonjour,
1: monsieur Coy.
0: Bonjour, Kylian.
1: Madame Stou, vous êtes vraiment resplendissante. Vous brillez autant que ma Rolex qui m'a seulement coûté 13 millions d'euros.
0: C'est pas cher,
2: moi, non. C'est pas autant.
1: Non, c'est pas cher. Il y avait une petite promo. Elle est en diamant et en poil de Christian Carambeu, si vous dire. Pourquoi le prix, quoi, voilà.
0: Ah ouais.
1: J'ai entendu que vous parliez de rendez-vous en terre inconnue, c'est ça?
2: C'est ça, vous êtes déjà allé en terre inconnue, Kylian?
1: Oui, l'été dernier, je me suis rendu dans un camping.
2: Oh!
1: Quelle vie, mon Dieu. Voilà. Mais comment font toutes ces familles? C'est terrible.
2: Mais arrêtez, c'est bien le camping.
1: C'est bien le camping,
0: mais oui. Vous le comprenez.
1: Mais arrêtez, madame Souffle. Le camping, c'est comme une disserte de philo de Franck Ribéry. Tout est mauvais. Là, il faut attendre que Roger le bungalow 33 finisse sa grosse commission pour pouvoir y aller. Pareil pour les douches. Faites comme moi, faut louer des villas à Ibiza seulement 673 000 euros la nuitée.
0: Ça va.
4: Et gentil. Lui.
1: Et pour seulement 10 000 euros de plus, vous avez une fille de joueur.
2: Ah, mais non,
1: un peu d'heure sup, et c'est bon pour
2: non,
1: vous.
2: Non,
1: voilà, vous inquiétez
2: Kylian,
1: pas, puis le prix du gazole, il est pas cher.
2: Arrêtez
1: voilà,
2: là. C'est des propos aberrants, Kylian. Stop, on arrête. Non, vous avez changé.
0: Il a changé,
2: Kylian. Oui,
1: je m'en bats les couilles de la vie maintenant.
2: Bon, allez, au revoir, Kylian. On a Jean-Luc Reichmann qui vient d'arriver. Bonjour,
5: Jean-Luc. Rien à voir avec Mbappé, pas du tout, des bagots.
2: Non, non,
5: narcissique.
1: Ouais. Un petit peu quand même.
5: Mais non,
2: non, je peux. Non,
4: on va voir les audiences.
5: De juste dire que grâce à mon talent, vous m'avez pas demandé les audiences.
2: Ah, quelles sont les audiences?
1: Combien?
5: 900.

0: dire en Alaska, parce que là, on n'y va pas tous les jours. En plus, Alaska, en Alaska. Ouais,
1: Jean-Luc aurait adoré se dandiner nu sur la banquise, le manchot à l'air en Alaska. Mais là, non, c'est l'autre. Jean-Luc s'est rendu sur T18, terre inconnue, puisqu'il y avait... pas de téléspectateurs qui regardaient cette chaîne.
2: Ah bah oui.
1: Ça m'a fait bizarre. C'était dur. Jean-Luc a pleuré. Oh. Du coup, pour faire plaisir à T18, j'ai sorti un téton. Oh. Pic d'audience, 200 téléspectateurs.
3: Ah, quand même.
1: Incroyable. De rien, T18, de rien.
2: Elle doit être contente, là.
0: Merci, Jean-Luc, d'avoir été avec nous pour cette info. Et on va finir avec Gilbert Montagnier. Bonjour, Gilbert. On est là.
4: Ah, comment ça va? Comment ça va, mes petits moins? Ça va, vous êtes contents? Bonne radio! Je suis content de retrouver. Comment ça va? C'est bien l'ascension? Ah, c'est bien, attention. Mangez pas.
3: Qu'est-ce qu'il a fait?
2: C'est quoi?
4: C'est dans l'urne de papy.
2: Ah mince.
0: Bon, alors, Gilbert, cool. Pour commencer, c'est l'émission de Coé et nous sommes sur Europe 2. Bon, et c'était la Pentecôte aussi.
4: Ah pardon, parce que j'ai regardé le calendrier à l'envers.
3: Tout faux. Voilà, d'accord, ok.
0: Ta chance, Gilbert. Bon, sinon, vous êtes déjà allé en terre inconnue, Gilbert?
4: Ah oui, bien sûr.
3: Ah, il va le chanter.
4: Je vais aller à Bali. Vous êtes avec moi, vous chantez? Avec

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1: Je vais vous donner des noms de concepts de jeux télé pour la journée mondiale du jeu. Vous allez me dire s'ils ont existé, ou s'ils existent toujours, ou s'ils n'existent pas du tout. Piètre.
2: Vas-y.
1: Des humoristes qui doivent se faire arrêter par la police sans raison valable.
2: Non, je vois pas l'intérêt.
1: Si, ça s'appelle Balls of Street. C'est un jeu qui existe évidemment pas en France. Stouff, pour gagner 50 000 euros, les candidats doivent avaler des cafards vivants.
3: Ah oui, ça doit exister, ça.
1: Fear Factor, ça n'a pas marché en France.

0: prétendants sans savoir que la moitié d'entre eux sont des hétérosexuels infiltrés pour gagner 25 000 euros vito.
1: Si. Oui, ça,
2: si, ça existe.
0: Oui, ça s'appelle Boys Meets Boys, ça existe. Ouais. Corentin, des célibataires se rencontrent exclusivement dans le RER B aux heures de pointe et déclarations d'amour se font entre Châtelet et d'enfer.
3: Non, j'aurais participé.
0: C'est... Ça n'existe pas. Stouff, des amateurs s'affrontent pour allumer et maintenir un barbecue en conditions météo catastrophiques organisé en Bretagne en novembre.
4: Non, ça n'existe pas.
0: Si, ça s'appelle Brestbecue. Non, ça existe. Des couples piètres d'au moins

0: À équilibrer ses comptes est éliminé.
1: Je veux bien les Josiane.
0: Ça s'appelle l'île de la défiscalisation.
2: Non, c'est horrible.
0: Ça existe
1: non,
0: ou pas?
1: Non, ça n'existe pas.
0: Effectivement. Stouff, des chefs étoilés doivent créer un menu gastronomique 3 plats en utilisant uniquement ce qu'ils peuvent trouver dans un distributeur de gare, budget 4,70€. Ça s'appelle Top Chef SNCF.
3: Non, c'est pas ce prix-là, donc c'est pas possible.
0: Effectivement, ça n'existe pas. 40 enfants piètres livrés à eux-mêmes dans la ville fantôme de Bonanza City doivent s'organiser pour faire vivre la ville et former une société stable.
4: Wow, c'est ambitieux ça. Hein. Oui, je pense que ça a l'air vrai.
0: Oui, ça s'appelle Kid Nation. Oh, c'est aux États-Unis. Effectivement, ça existe.
3: Pas bien.
0: À nous, en France, on n'a pas grand-chose comme jeu, quand tu regardes bien. Ah, les deux derniers qui sont apparus, c'est Les Traîtres. Ça marche pas de folie.
1: Non, mais c'est surtout qu'on n'a pas de jeu hardcore comme ça aussi.
4: Non, puis il faut les moyens. Hein, pour...
0: Fear Factor, ça aurait pu marcher. Ouais. Fear Factor en France, je pense que c'était un petit peu trop tôt.
2: Ouais, c'est arrivé au milieu de plein d'autres jeux.
0: Voilà. Oui. Et après, tu vois, manger des saloperies, je pense que ça faisait pas rire les gens. Et puis après, il y a eu Koh-Lanta qui a un peu démocratisé tout ça. Fort Boyard y est allé. Mais Fear Factor, je pense que...
4: Il y aurait des jeux en France, c'était pas dans Koh-Lanta, ou à un moment où ils mangeaient les verres.
0: C'est pour ça que je te dis, Fear Factor, ça aurait pu peut-être revenir, mais ça n'a pas pris. Restez avec nous dans un instant, on est de retour, ne bougez pas, nous occuperons d'appeler un bar quelque part en France. Si vous avez un bar, un petit bar PMU, je peux vous appeler dans un instant, je peux faire sonner votre téléphone et payer la tournée de café.
1: Il précise un petit bar
0: un petit
1: bar à cocktail au Saint-Tropez, vous avez pas.
0: Non, si vous avez un bar à cocktail, décrochez le téléphone, je ne veux pas vous appeler.
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2: Vous êtes heureux?
3: Oui.
2: Il va y avoir du monde aujourd'hui à la terrasse des cafés, voilà.

0: Allez, très bien.
1: Souvent, quand tu vas dans les banques PMU, le mec du bar, il met son pronostic à lui.
0: Et raconte-moi un petit peu, ça a déjà gagné chez toi, là, au tac au tac, au machin, t'as déjà eu une grosse somme ou pas?
2: Tac au tac, vous êtes
3: loin.
0: C'est surtout que je joue jamais à ça. Mais les trucs du même genre, les gratte-gratte.
2: Ouais, le grattage. Aujourd'hui, on a déjà eu un 150, un 200 euros, 150 euros.
0: Folie.
1: Qu'est-ce qui gagne le plus là? Parce que nous, on fait des trucs gratte-gratte en ce moment l'après-midi et on fait que de perdre.
0: C'est le cash, je crois.
2: C'est le cash.
0: Et tu me confirmes donc que le tac au tac n'existe plus?
2: Ah, ça doit faire. Je crois que ça fait 14 ans que je tiens le bar. Je ne l'ai jamais connu. Donc,
4: Et Dédé, le petit cochon, il existe encore?
0: Dédé! Bon, mon ami, tu sais quoi? Pour la peine, j'offre ce matin à tous les gens qui sont dans le bar, j'offre la prochaine tournée de café au bar de Verdun à Hirson. Voilà. Je te fais un gros bisou. Et dis-moi juste une dernière question.
2: Oui.
0: Quand on arrive au rond-point, à l'entrée de la ville, il y a toujours le char qui est sur le rond-point?
5: Bah non, la guerre est finie depuis.
0: Il y avait un char à l'entrée d'Hirson.
2: Il y avait un char à l'entrée d'Hirson.
0: C'est à Montcornet. Je confonds, évidemment. Parce qu'il n'y avait qu'un char pour toute la région à l'époque, pendant la guerre.
2: C'est ça.
0: Voilà, c'est à Montcornet, j'ai confondu les deux. Je te fais un gros bisou. À bientôt. Salut,
2: Merci.
0: Salut, mon pote.
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0: Bonjour.
1: Je m'appelle Coé, on est sur Europe 2. Comment allez-vous, cher ami ?
0: Très bien, monsieur Coé.
1: Vous êtes en forme ? C'est quoi le prénom ?
0: Vincent.
1: Salut, mon Vincent. Ça va ? Il fait beau aujourd'hui, garçon ? Quelle température il fait ?
0: C'est bon, 25-30 degrés.
1: Ouais. Ça arrive pas tout le temps dans l'Aisne, hein. On est d'accord.
0: Hein. Pas tout le temps en tirage, non, c'est vrai ça.
1: Ah, c'est vrai. C'est la tirage. Donc, ce que je vais faire, je t'explique. Comme on est très content d'être sur Europe 2, je te cache pas que depuis qu'on est là, depuis un an, les audiences montent, etc. Il y a de plus en plus de gens qui nous écoutent. Donc, de temps en temps, comme ça, j'appelle un bar au hasard en France et j'offre la tournée aux gens qui sont dans le bar. Il y a combien de personnes dans ton bar ce matin ?
0: À l'intérieur du bar, on est 4, mais en terrasse, ils sont encore 1, 2, 3, 4, 5. On est 10.
1: Ah ouais, quand même. D'accord, ouais, c'est vrai, oui, quand même.
0: Dans le bar, on est 4. Hein.
1: Ouais, voilà. Non, mais je suis en train de prendre.
2: Et qu'est-ce que ça boit, là, en ce moment, là ?
0: Alors, il y a du café, du Diabolo.
1: Et
0: non, il n'y a pas encore de mousse.
1: Non,
2: tu
1: es en train de me dire qu'il n'y a pas une petite bière ?
0: Non, il n'y a pas encore une bière. Il n'y a personne qui boit de bière.
1: Pas un petit rosé ?
0: Même pas un rosé, non. Que du café pour l'instant.
3: Ah,
0: il y a des buveurs de bière qui ont déjà passé.
2: Ils sont déjà passés.
1: Ça m'arrange.
2: Il est tard là pour la bière.
1: Ça m'arrange d'arriver pour le café. Et qu'est-ce que tu fais dans ton bar ? Raconte un peu. On mange, on fait quoi ?
0: On fait des sandwichs.
1: Ah.
0: Et
1: après,
0: on fait du loto, du PMU. On fait. Après le bar, quoi.
1: D'accord.
2: T'as un petit tuyau pour cet après-midi là au tiercé ?
0: Un petit tour après-midi pour le chercher. Bon, je sais pas, allez, on va jouer le 6.
1: Allez, très bien.
2: Souvent, quand tu vas dans les bancs de PMU, le mec du bar, il met son pronostic à lui.
1: Et raconte-moi un petit peu, ça a déjà gagné chez toi, là, au tac au tac, au machin ? T'as déjà eu une grosse somme ou pas ?
0: Tac au tac, vous êtes
2: ouais, c'est loin.
0: C'est quoi votre âge ?
1: Non, mais. C'est surtout que je joue jamais à ça. Mais les trucs du même genre, les gratte-gratte.
0: Non, ouais, le grattage. Aujourd'hui, on a déjà eu un 150, un 200 euros, 150 euros.
1: Folie.
0: 1, 2, 3, 4,
2: qu'est-ce qui gagne le plus là pour... Parce que nous on fait des trucs gratte-gratte en ce moment l'après-midi et on fait que de perdre.
1: C'est le cash, je crois.
0: Ah, c'est le cash, ouais. C'est
2: ah oui.
0: Le cash.
1: C'est le cash. Et tu me confirmes donc que le tac au tac n'existe plus ?
0: Ah, ça doit faire. Je crois que ça fait 14 ans que je tiens le bar. Je ne l'ai jamais connu. Donc,
4: Et Dédé, le petit cochon, il existe encore ?
1: Dédé ! Bon, mon ami, tu sais quoi ? Pour la peine, j'offre ce matin à tous les gens qui sont dans le bar, j'offre la prochaine tournée de café au bar de Verdun à Hirson. Voilà. Je te fais un gros bisou. Et dis-moi juste une dernière question.
0: Oui.
1: Quand on arrive au rond-point, à l'entrée de la ville, il y a toujours le char qui est sur le rond-point ?
5: Bah non, la guerre est finie depuis. Hein.
1: Il y avait un char à l'entrée d'Hirson.
0: Il y avait un char à l'entrée d'Hirson.
6: C'est un char, non,
0: ouais.
6: C'est un Montcornet.
0: C'est un Montcornet.

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2: La Villa des animateurs revient sur Top Chef, émission que je crois que j'ai jamais vraiment regardée de ma vie.
3: Pas très intéressant.
4: Bah, au début, si, puis après, meuf, tu connais le truc, quoi.
5: C'est toujours pareil.
2: Même plus ce qu'ils font, ce qu'ils font pas, je m'en fous.
4: Ah, ils font la béchamel, allez.
5: Ah, quand c'est pas ça, de toute façon, c'est le meilleur pâtissier. Donc, oui, font de la bouffe sur la
2: scène. C'est de la vieille télé, tout ça. Faut gober, c'est fini. Bon là, voilà, ils vont rêver, ils relèvent un défi, voilà, qui est aussi engagé que créatif. Hein, c'est ce que nous dit le programme télé, qui consiste à sublimer un produit du quotidien. Voilà. Ils font des œufs, quoi. Ah, aujourd'hui, là, il faut sublimer le pain rassis. Ah, c'est le défi de ce soir.
4: Bah, tu fais un pain perdu, quoi. Avec... C'est ça, en gros.
2: Bon, on a qui ?
4: Les coutons. Pour commencer, on a Cyril Lignac avec nous. Ah, bonjour, monsieur Lignac.
6: Bonjour à tous. Bienvenue, bonjour, madame. Bonjour à tous. Bienvenue. Dans Top Chef saison 17.
5: Voilà. Ah oui,
6: 17 saisons que je mange des petits bouts de chaque plat que font les candidats. Avant, je ne mettais qu'un slip. Maintenant, jamais deux. M par fesse, c'est terrible.
5: Ah oui, quand même, vous avez pris. Ouais.
4: 17 saisons, ça commence à faire beaucoup. Il faudrait innover un petit peu, faire venir des invités spéciaux, par exemple.
6: Alors, c'est prévu, ce sera fondant, ce sera craquant. On aura un Lopez de Clermont, gitan la semaine prochaine, qui viendra nous expliquer comment cuisiner du niglo sur son lit de pneus et surtout comment bien le présenter pour le servir sur une bouche d'égout.
4: Ah ouais, quand même, c'est spécial, mais bon, bah, ça change. Hein, mais...
6: Et oui, et puis, il nous cuisinera le fameux bœuf.

0: et là, ils l'ont fait.
1: Ils appellent ça les JO du dopage. C'était dimanche, à Las Vegas, ce sera interdit chez nous. Le concept est très controversé. Prendre des athlètes, les autoriser à prendre des produits dopants, sous contrôle de médecins, évidemment, sous supervision médicale, pour voir s'ils vont battre des records.
0: Le concept, à la base, il n'est pas si idiot. On va voir comme ça si vraiment les mecs, ils sont plus forts.
1: D'accord. Les organisateurs promettaient des records du monde, une révolution, mais l'événement s'est finalement été considéré comme une déception par beaucoup. Sur la dizaine d'épreuves organisées, un seul record du monde a été battu, celui du nageur grec Christian Grouglouf sur 50 mètres nage libre. Aucun autre élément, record. Si ce n'est que plusieurs athlètes qui affirmaient ne pas être dopés ont remporté leurs épreuves face à des concurrents qui étaient augmentés.
2: Oui.
1: Donc en fait, ils se sont rendus compte que finalement, ceux qui n'étaient pas dopés, face à ceux qui étaient dopés, continuaient de gagner quand même.
3: Oui, mais logique. Regarde, mets-moi dans la piscine avec Léon Marchand. Hein.
0: Dopé.
3: Oui. Forcément,
0: Mais ça, les mecs, ils étaient déjà dans le... C'était déjà des sportifs. Mais ils n'avaient pas le niveau des champions du monde.
1: Et en plus, beaucoup de spectateurs, des audiences jugées faibles, malgré une grosse campagne médiatique. Il y a eu 700 000 spectateurs en cumulé sur YouTube. Pour un truc mondial,
2: c'est pas non.
1: Mais ça a été aussi déceptif en retombées économiques qui étaient autour. Les athlètes du monde entier n'ont pas utilisé de transport. Ils sont tous venus en courant ou à la nage. Ils n'ont pas pris l'hôtel vu qu'ils ne dormaient pas pendant 4 jours. Et ils ont mangé tous les feux tricolores de la ville. Ils ont pollué les rivières avec leur urine, puisqu'il paraît que maintenant les poissons volent autour de Las Vegas. Et ils auraient provoqué des dizaines d'incendies à chaque fois qu'il y en a un qui pétait. Conclusion, peu de chance que l'événement revienne l'année prochaine. Et puis si vous voulez vraiment regarder des athlètes dopés à la télé, je vous le dis, il y a le Tour de France.
0: Non.
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2: Stouf, le top du jour.
3: Oui, et juste avant de faire mon top, j'ai un message live sur YouTube qui vient d'arriver. C'est pour Corentin, comme ça, ça va lui faire plaisir. En plus de ses talents d'auteur et d'imitation, Corentin est top dans ses interventions, zen et efficace. Le garçon est de belle facture. Bravo pour votre bonne humeur.
2: C'est ChatGPT qui a écrit.
3: C'est N. Petit-Jean, 1369.
4: Merci,
5: vous
4: êtes
5: de bonnes factures.
4: Merci
5: beaucoup.
2: Vous allez te faire plaisir. Moi aussi, j'ai des bonnes factures.
3: Message encore pour toi.
2: Allez, on y va, le top 5.
3: Le top 5 des choses que l'on n'aime pas faire quand il fait chaud. On va commencer avec monter dans une voiture garée au soleil.
4: Oh, oh là là.
3: Le volant brûlant, la ceinture aussi. Et puis, t'es en sueur déjà dès que t'arrives dedans.
4: Les sièges en cuir.
3: Ouais. Quand tu dois mettre tes... Et en plus, si t'es une nana et que t'es même en short, un gars.
4: Ouais.
3: En short ou en jupe.
2: T'as oublié
3: en
2: les sièges en cuir.
3: Oh là là là.
2: T'as oublié les sièges en cuir.
6: Bah ça, pour le coup, les voitures électriques, maintenant, tu peux les pré-régler à l'avance.
2: Il n'y a pas que les voitures électriques.
6: Ouais, mais après, c'est les voitures très haut de gamme.
3: Attends.
6: Ouais, attends, la 307 de piètre, il peut le faire, mais
2: il s'en fout. Il s'autorégule, moi. Elle réfléchit tout seul, moi.
4: Il s'en fout, il a les sièges anticipés.
2: Elle anticipe.
4: Voilà. Elle réfléchit tellement qu'elle fume beaucoup.
2: Voilà.
3: Autre chose qu'on n'aime pas faire quand il fait chaud, c'est cuisiner. Donc allumer les feux ou le four quand il fait 35 degrés, t'as pas très envie.
2: Et
3: en fait.
2: Et même manger chaud.
3: Voilà, t'es plus sur des salades. Hein.
2: J'ai une pensée pour les gens qui bossent dans les pizzerias. Les

0: Ce qu'on n'aime pas faire quand il fait chaud, c'est cuisiner. Donc allumer les feux ou le four quand il fait 35 degrés, t'as pas très envie en fait.
1: Là, et même manger chaud.
0: Voilà, t'es plus sur des salades. Hein.
2: J'ai une pensée pour les gens qui bossent dans les pizzerias, les boulangers, tous les gens qui sont à côté des fours, les traiteurs et tout. Courage à vous, les cuisines des restaurants.
3: Même
2: c'est
3: leur
2: l'enfer.
3: Même leur passage. Hein. Hier, j'allumais le fer, il faisait chaud. Tu te dépêches de repasser.
2: Ah, ça se voit d'ailleurs.
1: C'est mal repassé.
2: Prochaine fois, prends un peu plus de temps.
0: Encore autre chose qu'on aime pas faire quand il fait chaud, c'est serrer des mains ou faire la bise aux gens. On n'a pas envie d'un contact
1: physique.
0: Dès que ça
1: suinte, en fait.
0: La main moite, le contact physique avec quelqu'un que tu trouves chaud, non, t'as pas envie.
2: Qui te prend dans ses bras, tu dis ah là, nom de Dieu. Tu sens que ça coule et tout, c'est chaud, la chemise elle colle. Pourquoi j'ai fait ça?
0: On n'aime pas non plus utiliser son téléphone au soleil. T'as l'écran qui est généralement illisible. Avec le soleil dessus, le téléphone qui commence à chauffer, lui aussi, il n'est plus d'accord. Pour
2: mais en fait, on n'aime plus faire grand chose au soleil.
0: Il se met en sécurité thermique, en fait, des fois
2: chaud.
0: Aussi.
2: Quand il fait trop chaud,
0: t'as pas vu ça? Ton téléphone qui se met en sécurité thermique.
2: Bien sûr. Non, mais moi, au soleil, on se rend compte qu'on n'aime plus faire grand chose. Si, le soleil de printemps, il est sympa, t'es bien, t'es en terrasse. Soleil et très grosse chaleur.
1: Et surtout quand t'es pas habitué, que tu viens du froid et que tu te prends un gros coup de chaud, là, t'es plus bon à rien.
0: Évidemment.
1: Tu vois, on est encore en train de se plaindre.
2: Tu dis ça à un picard.
0: En numéro 1, évidemment, c'est faire le moindre effort physique. Monter plein d'escaliers, porter des courses, faire du sport, même des fois...
2: Faire l'amour.
0: Voilà.
2: Oui. Bah, faire l'amour quand il fait très chaud, vous avez envie, vous?
0: Y en a qui aiment bien, mais...
2: Mais franchement...
0: Faut être avec la clim, quoi.
1: Ouais.
2: Faire l'amour quand il fait très chaud, vous avez envie, vous?
4: Non. Le matin, du coup, à la fraîche.
3: Oh, en plein cagnard, là, 40 degrés, j'aimerais. Au-dessus du barbecue.
0: Ah ouais, bon. 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
1: Voici Jean-Quête Exclusive qui a décidé de bosser sur la semaine de la chaleur.
2: Pendant plusieurs jours, nos équipes ont traversé la France au cœur d'un phénomène aussi massif qu'incontrôlable, le français en canicule. À Lille, Didier a installé une piscine gonflable sur son balcon de 4 mètres carrés. Le balcon non plus n'était pas au courant. À Paris, des cadres supérieurs se battent discrètement pour récupérer la seule place du bureau située sous la bouche d'aération. À Toulouse, Kevin a dormi avec un pain de glace dans le slip. Et à Saint-Étienne, un homme a laissé son four ouvert toute la journée pour refroidir la cuisine. Selon notre enquête, 83% des Français disent détester ces températures infernales avant de poster « Profitez les rageux » dès qu'il fait 26 en avril. Ventilateur épuisé, merguez en surchauffe, volets fermés depuis une semaine et tensions extrêmes autour du thermostat, immersion dans un pays au bord de la cuisson lente, c'est ce soir sur Cestar.
1: Évidemment, tout est sur Cestar, mais pendant les chaleurs, attention aux vêtements que vous mettez.
2: Pendant 100 jours, nos équipes de la brigade anti-ballerine ont infiltré les plages, les campings et les zones commerciales de France.

0: trucs jaunes dans le ciel. À Quimper, où il fait désormais 31 degrés, cet ancien amateur de ciré découvre des gestes inconnus. Ouvrir les fenêtres, boire de l'eau et enlever sa polaire avant le 15 août. Depuis le début de la canicule, Yvon erre dans sa maison, volet fermé, torse nu en répétant
1: « C'est plus la Bretagne ça, c'est Marrakech avec des crêpes !»
0: Son ventilateur tourne jour et nuit. Lui aussi d'ailleurs, surtout depuis qu'il a tenté de dormir avec une poche de petits pois bonduels surgelés sur le ventre. Le portrait d'Yvon, un homme en surchauffe, dans une région qui mettait encore le chauffage il y a 6 jours, c'est dimanche, dans 7 à 8, sur ses stars.
2: C'est tellement vrai, c'est tellement vrai qu'il y a 6 jours.
0: C'est vrai, il y a vraiment une semaine, mes parents...
3: Mais le poil, oui,
0: ouais,
3: j'avais le poil allumé, moi aussi.
2: Voilà. C'est comme ça, merci Jean-Claude Exclusive.
0: De rien,
2: beaucoup.
0: Sébastien.
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0: samedi. 22 000 policiers et gendarmes seront mobilisés en France, dont 8 000 rien qu'à Paris. Il s'agit d'éviter les débordements vus l'an dernier après la victoire parisienne, notamment sur les Champs-Élysées. La célèbre avenue sera d'ailleurs piétonnisée et fortement encadrée. En handball, cette fois, un 12e titre d'affilée pour le PSG, le 13e de son histoire. Les Parisiens ont battu Nantes hier soir devant 11 000 supporters. Les Nantais, vaincus jusque-là en championnat, voient encore le titre leur filer entre les doigts. La météo, pour terminer, la canicule gagne du terrain à partir de midi. Paris et sa petite couronne vont rejoindre les 13 départements déjà en vigilance orange. Un soleil généreux pour presque tout le monde ce jeudi, malgré des passages nuageux dans l'ouest et des averses orageuses possibles en fin de journée sur les Alpes. Nous restons dans le rouge pour les températures, avec 32 à 35 degrés en général, jusqu'à 38 degrés attendus localement en Nouvelle-Aquitaine et Occitanie.
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0: Vous cherchez un endroit pour vous rafraîchir, il y a bien évidemment les salles obscures. Préparez les pop-corns. La fête du cinéma sera de retour du 28 juin au 1er juillet avec Europe 2. 4 jours pour vous faire un maximum de toiles au prix de 5 euros la séance dans les 6000 cinémas de l'Hexagone. La bande-annonce vient d'être dévoilée. Vous pouvez la voir depuis hier en salle et sur le site fetedducinema.com. L'an dernier, plus de 3 millions de spectateurs ont répondu présents. Les Gaulois vont sortir l'artillerie lourde cet été. Le Parc Astérix vous donne rendez-vous à partir du 11 juillet pour découvrir son tout nouveau spectacle de drones baptisé Astérix et la potion d'étoiles. Plus de 370 engins lumineux fileront tous les soirs jusqu'à 22h, mêlant pyrotechnie, jets d'eau et laser. Vous pourrez également découvrir la zone Égypte entièrement réinventée. 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
3: Il fait très chaud dans toute la France, notamment dans l'ouest.

0: temps que je parte. Hein.
1: Ouais.
0: J'étais en train de me poser la question hier soir en dormant.
1: Mm.
0: Peut-être t'en se barrer, là.
2: Oui, mais monsieur le Président, la météo, c'est pas votre faute. Vous êtes pour rien là-dedans. Ouais. Un petit conseil, d'ailleurs, pour les fortes chaleurs.
0: Restez chez vous.
2: Ouais.
0: Fermez les volets, brumisateurs, ventilo et surtout, comme tu le dis si bien, mon petit Coé, mamie glouglou.
2: Eh oui. Eh oui, c'est important. Mamie glouglou, bien sûr, évidemment.
0: Oui, et c'est ce que je dis tous les jours à Brigitte. Mamie glouglou. Après, mon Coé, toi qui es au Touquet,
2: oui.
0: Si un petit viager t'intéresse là-bas, avec vue sur mer, tu me dis, et je stoppe le mamie glouglou.
2: Ah oui, c'est vrai, il habite là-bas, lui.
0: Non, ça reste entre nous.
2: Oui, monsieur le Président.

0: du corps et notamment les yeux. Et c'est pour ça que le petit conseil de grand-mère, faut tirer la langue quand on est plus chaleureux. T'as l'air d'un con.
1: Ouais, t'en as plein, hein. Faut les passer sous l'eau, faut mettre le masque. Ouais, le mieux, ça reste le masque Décathlon.
2: Le masque,
3: Je l'ai fait la dernière fois avec un masque de plongée, ça te change la vie. Ça t'a l'air d'un con si quelqu'un arrive.
4: Ce qui est chiant, c'est les bouteilles d'oxygène dans la cuisine.
2: Mais même le facteur, il a voulu amener à recommander, il a fait non, j'en reviendrai plus. Donc voilà, je n'ai pas cette explication. Excusez-moi les enfants, là,
5: Mais il l'a dit, Corentin, oui.
2: Oui, non, mais juste, je vais m'adresser, parce que là, les deux qui nous écoutent,

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2: Je vais vous donner des noms de concepts de jeux télé pour la journée mondiale du jeu. Vous allez me dire s'ils ont existé, ou s'ils existent toujours, ou s'ils n'existent pas du tout. Piètre.
3: Vas-y.
2: Des humoristes qui doivent se faire arrêter par la police sans raison valable.
3: Non, je vois pas l'intérêt.
2: Si, ça s'appelle Balls of Street. C'est un jeu qui existe évidemment pas en France. Stouff, pour gagner 50 000 euros, les candidats doivent avaler des cafards vivants.
4: Ah oui, ça doit exister, ça.
2: Fear
4: oui.
2: Factor, ça n'a pas marché en France,
3: alors
2: que ça marche dans le monde entier. En France, ça n'a pas pris. Un candidat gay doit choisir un prétendant sans savoir que la moitié d'entre eux sont des hétérosexuels infiltrés pour gagner 25 000 euros vito.
3: Ça existe, ça s'appelle
2: Boys Meets Boys, ça existe. Corentin, des célibataires se rencontrent exclusivement dans le RER B aux heures de pointe et déclarations d'amour se font entre Châtelet et d'enfer.
5: Non, j'aurais participé. C'est
2: ça n'existe pas. Stouff, des amateurs s'affrontent pour allumer et maintenir un barbecue en conditions météo catastrophiques organisé en Bretagne en novembre.
4: Non, ça n'existe pas.
2: Si, ça s'appelle Brestbecue. Des couples, Piètre, d'au moins de 20 ans, se font prêter des enfants par d'autres familles et sont isolés au quotidien pour tester leur capacité à devenir parents.
3: Bah, je pense que c'est une très bonne idée, donc je pense que oui.
2: Oui, ça s'appelle Bébé à bord. Ouais. Vito, 12 comptables abandonnés sur une île tropicale. Ils doivent survivre, mais surtout réconcilier leur bilan comptable sans Excel.

0: Salut, c'est Europe 2. Merci de nous écouter. Dans un instant, qu'est-ce que les meilleurs moments vont continuer? Nous allons voir l'actu, la météo de 6h30. Nous arrivons vers 6h58, comme d'habitude, un petit peu avant 7h. Qu'est-ce qu'on va se réécouter?
1: On va écouter dans un instant les chansons de la canicule.
0: Oui, la compile de la canicule. Et dans la foulée, tout à l'heure, juste avant 7h, le supporter lensois que nous avions eu il y a une semaine avant le match. Depuis, Lens a gagné et champion de France. Dans quel état était-il quelques jours plus tard? Reste avec nous, c'est un grand moment. Bière. Pour l'instant, météo, actu, 6h30, bonjour. Les Américains voudraient nous le piquer, mais nous le gardons. C'est notre Laurent Jules pour les infos sur Europe 2.
2: Good morning, Coé. Bonjour à tous. Une nouvelle journée brûlante en perspective façon grille-pain et la météo n'est pas pressée d'appuyer sur le bouton stop. Je vous explique tout ça dans deux minutes. La pollution aussi grimpe avec des pics d'ozone en Île-de-France et en Rhône-Alpes. 5 départements ont déjà dépassé le seuil d'alerte. L'ozone irritant pour les yeux et les bronches se forme plus vite sous un soleil intense. D'autres régions pourraient suivre, faute de vent pour disperser les polluants, notamment la Normandie, les Hauts-de-France et le Grand

0: canicule là.
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0: Il est où le pingouin?
1: Il fait 10 et plus 0.
0: Il y avait un pingouin là.
2: La chanson des thermomètres.
3: Ah voilà, là ça monte.
2: Dans la compile de la canicule, il y a la chanson des EHPAD.
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2: Là, c'est vrai que t'as dansé quand même.
5: Oui.
2: Il y a aussi la chanson des pelouses. On va cramer, il a été tellement bien chanté là. La chanson pour les piscines Intex.
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2: Et vu qu'il fait chaud, faut arroser le terrain à Roland-Garros. Du coup, ça glisse et nos Français passent leur temps par terre. Voici la chanson des Français.

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2: 6 heures de retard pour un TGV, vous en avez entendu parler.
3: Ouais. Ouais.
2: Figurez-vous qu'une passagère a ouvert une issue de secours parce qu'elle a été prise d'une crise de panique, elle n'en pouvait plus. Eh bien, les contrôleurs qui ont été extrêmement gonflés, mais en même temps ils font leur boulot, lui ont mis une amende, elle s'est pris 200 euros d'amende.
4: C'est honteux.
5: Ah ouais, mais ça fait beaucoup là quand même, hein. Tu te mets à sa place, parce que si elle a fait ça, c'est qu'il devait plus en pouvoir.
6: Ah oui,
5: parce
6: ça que était peut-être claustro aussi.
5: S'il n'y a plus d'électricité, il n'y a plus de clim, il n'y a plus rien.
4: Ouais, mais ça devait,
5: tu devais étouffer.
2: Mais il a raison. Il a raison. Après, c'est extrêmement dangereux. C'est-à-dire que si cette dame avait été renversée sur la voie, t'as pas le droit non plus.
5: Oui, après, je sais pas si vous avez vu les images, mais il était en plein milieu d'un champ. Bah, évidemment, j'imagine qu'elle n'a pas ouvert côté.
6: Elle fait une crise de panique, mais fout 200 boules.
2: Mais parce que je pense que les contrôleurs n'ont pas l'autorisation de dire on vous met sur les voies. Ils n'ont pas l'autorisation.
5: Il faut qu'ils attendent la gendarmerie.
2: Moi, la dernière fois, je voulais raconter. J'étais à la gare d'Aix-en-Provence. Ils ont vidé la gare parce qu'en fait, tu n'avais plus le droit de rentrer. Donc, tu avais à peu près 1000 personnes dehors. Sauf que je voyais de l'autre côté des trains arriver sur le quai d'en face. Et le quai d'en face était accessible par l'extérieur de la gare. Et à un moment donné, je dis au contrôleur, je dis, mais il arrive quoi au quai? Il me dit, il y a peut-être le train. Et puis, je dis, mais pourquoi vous ne dites pas aux gens que le train va arriver?

0: il y a peut-être le train. Et puis, je dis, pourquoi vous ne dites pas aux gens que le train va arriver et qu'ils peuvent le prendre en faisant le tour? Et en fait, ils ne voulaient pas, parce que dans ce cas-là, ça veut dire que les gens longeaient le pont au-dessus, passaient au-dessus de la voie, mais sur un pont. Hein.
1: Bah oui,
0: et donc, c'est pas, s'il y a un accident, et ben, ça pouvait être potentiellement de leur faute.
2: Il fallait pas, ils passaient sur la route, c'est
0: donc,
2: ça?
0: Donc, ils passaient sur la route. Voilà. Donc, ils ne voulaient pas dire. Ils disaient, non, mais oui, il va arriver là-bas, vous faites ce que vous voulez. Ouais. Et il y a plein de gens qui ont raté leur train, y compris des familles et des enfants.
2: Qui ont fait le tour.
0: Parce que personne ne leur a dit que le train, ils pouvaient le prendre de l'autre côté sans rentrer dans la gare.
3: Tu ne leur as pas dit, toi?
2: Bah non, parce que comme ça, il est passé tranquille sur le pont, lui.
0: Ouais, ce qui est pas fou.
3: Il faisait des oies de loin.
0: C'est vrai qu'avec le recul. Je crois qu'avec le recul, j'ai dit à Nat, tiens, baisse la tête, on y va. C'est. Alors, pour cette dame, quand même, 200 euros d'amende. On va avoir Jean Castex, appelez le PDG de la SNCF.
3: Ah oui.
4: Chers voyageurs, attention, le boss Jean Castex va parler.
5: Chers compatriotes du rail, bon, on va pas tortiller du cul pour chier droit. 6 heures de retard, des passagers qui descendent sur les voies et plus de climatisation. On était quand même à deux doigts que quelqu'un commence un élevage de chèvres entre le wagon 12 et la motrice.
3: Oui, on veut bien croire, vu les températures et tout, mais ça a dû être horrible pour
5: oui,
3: ces gens.
5: Oui, alors à la SNCF, on a entendu la colère des Français et surtout, on a senti leur transpiration.
3: Ah bah oui.
5: Donc désormais, tout est prévu. J'ai personnellement validé 4 nouvelles mesures.
2: Ah, d'accord.
5: Premièrement, en cas de panne prolongée, chaque wagon sera équipé d'un animateur de camping avec guitare. Attention, au bout de 3 heures de retard, tout le wagon chantera les lacs du Connemara, même les Suisses du wagon calme. Deuxième mesure, nous installerons des pédalos dans les trains.
3: Pourquoi ?
5: Comme ça, s'il n'y a plus d'électricité, les voyageurs pourront finir le trajet eux-mêmes. Ouais. Alors,

0: troisième mesure.
1: Pas besoin de crier, monsieur Castex.
0: Pour hydrater les... Je ne crie pas, je suis passionné.
2: Il parle comme ça tout le temps.
0: Pour hydrater les passagers, chaque TGV embarquera désormais un ancien serveur de mariage.
1: Ah bon ?
0: Vous savez, ceux qui arrivent avec les plateaux de oasis tiède et les menus feuilletés.
2: Oui, je les vois.
0: Chaud. Ouais. Ouais. C'est dégueulasse, mais ça rassure énormément les gens. Et enfin, quatrième mesure, en cas de canicule, les contrôleurs auront le droit d'ouvrir exceptionnellement le wagon surgelé Picard. 10 minutes par famille, pas plus, on ne campe pas.

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1: Salut, nous sommes jeudi, nous sommes aujourd'hui le 28 mai.
2: Eh oui,
1: déjà, mais ça passe à une vitesse, mais on ne voit pas passer, j'ai déjà l'impression qu'on était que le 2 janvier.
2: Ah oui.
1: 2 janvier, je clique des yeux, on est déjà le 28 mai.
2: Moi j'avais l'impression qu'on était le 26 mai.
1: Ah, mais il y a plus de saison, c'est n'importe quoi. Restez avec nous. Dans un instant, un supporter de Lens que nous avions eu il y a quelques jours, juste avant le match, il était en pleine forme. Depuis, Lens est devenu champion de France. Bravo les Lensois. Dans quel état est-il? Rendez-vous dans quelques secondes et ensuite on arrive à 6h58. À tout de suite.
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1: Pendant les festivités qui étaient organisées
2: à Lens, parce que c'était délirant, Lens, il y a eu le match au Stade de France. Oui. Les joueurs sont rentrés, les gens qui étaient au Stade Bollard ont attendu. À 4h du mat, les joueurs sont arrivés. Le lendemain, rebelote dans la ville, etc.
3: Ils n'ont pas beaucoup dormi, je pense. Hein.
2: Mais non, et il y a même le maire qui a annoncé que le 22 mai serait férié afin de célébrer la première victoire de la Coupe de France du RC Lens.
3: Ouais.
2: Bon, ça, c'est, ça ne marche pas. Tu ne peux pas matérialiser une ville, mais c'était drôle. Il faut qu'on ait des nouvelles du...
3: Bah, je crois qu'on est avec les supporters qu'on avait chopé déjà.
1: Ah. C'était... On est champions.
3: Oui, ça, vous êtes champions. Comment ça va, les gars?
4: Je peux encore rentrer
1: dans le bus.
3: Ah ouais?
1: Je suis là parce que j'étais avec les copains là, depuis vendredi.
4: Ouais.
1: Je peux encore rentrer. J'ai pas de nouvelles de ma femme. Si elle m'écoute, j'espère qu'elle va bien. Si elle m'écoute, je suis qu'on relance.
3: Bah, j'espère qu'elle nous écoute. Bon, sinon, vous avez vu le maire de Lens, il faut que le 22 mai devienne jour férié.
1: Bah ouais, alors ça, je vais te dire, on rigole pas avec ça, nous. Hein. Avec Michel, quelque chose, c'est pas comme si il n'avait pas assez au mois de mai.
4: Jour férié,
1: nous avons fait de le mettre au mois de juin. Le mois de juin de férié, en notre chier.
3: Non,
1: pas encore se remettre de la fête parce que ça a tapé sévère quand même. Hein.
4: Non, on est plein comme des cartables de 6e depuis vendredi.
3: Vous bossez pas?
1: Si, j'ai une friterie. J'ai une friterie, mais vu le temps là, elle cuise toute seule. On n'a pas besoin de bosser, du coup, je m'hydrate, je bois.
4: Bah, on bigole. Pierre.

0: bières. C'est notre duo, on prépare ça pour l'Eurovision.
1: Ouais, ouais, mais doucement sur l'alcool quand même, les gars. L'abus d'alcool est dangereux pour la santé.
0: Ouais, bien sûr.
1: Parce que vous y êtes depuis vendredi dernier quand même. Faut boire avec modération.
2: Je connais pas
0: modération.
1: C'est pas modération.
2: Il doit être de Nice.
0: C'est un niçois.
1: C'est un défenseur.
0: Pas d'ici modération. Ça sent le défenseur niçois. Ça.
2: Ah ouais, Arthur modération.
0: On vous laisse parce que faut que j'aille changer le fût.
2: Ah oui.
0: Parce que je vous encore si vous voyez une femme.
2: Oui.
0: D'ici que je rentre.
1: D'accord.

0: 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Alors, vous avez votre maman, bam, petit bouquet de fleurs. Les plus jeunes qui m'écoutaient, petite attention. Si vous avez 4 ans, le range CD en boîte à camembert président. Si vous avez plus de 10 ans, c'est ridicule.
1: Ouais. Voilà. Un petit collier de pâte, ça coûte pas cher.
0: Crois-moi que le collier de nouilles, il y a un âge, faut l'arrêter.
2: À 18... C'est l'intention qui fait.
0: Ouais, mais enfin, à 18 ans, avec ton collier de nouilles, tu peux te le foutre au cul. Je pense que t'es une mère de famille. Tu vois ton fils de 18 ans qui est avec le collier de nouilles, tu te fous pas un peu de ma gueule.
1: Bah, mais si t'as pas de sous, tu fais quoi?
0: Tu fais pas un collier de nouilles, il vaut mieux un petit bouquet. Un poème à 18 ans.
1: Un dessin.
3: Non, mais à 18 ans, si t'es étudiant au lycée ou machin, t'as pas d'argent.
0: Attendez, excusez-moi, il y a un truc qui s'appelle l'argent de poche. L'argent de poche, quand tu sais que t'as une fête qui arrive.
1: Oui, mais l'argent de poche, c'est pour acheter des clopes.
0: Eh ben non. Eh ben justement, c'est fait pour prendre dessus et prendre un tout petit peu de sous. Pas beaucoup, mais pour une petite attention. Voilà, c'est ça le principe. Alors, attention, messieurs, je m'adresse aussi à vous. Si vous avez une femme qui est maman. Bon, ça va être sa journée, hein. C'est-à-dire qu'à partir de dimanche matin, 9h, elle va guetter chaque fait et geste pour voir si vous avez oublié cette date ou si vous avez prévu un petit cadeau. Non, parce qu'elle a beau vous...

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1: Du soleil partout ce jeudi malgré des passages nuageux à l'ouest de la Bretagne et Hauts-de-France. Des orages sont possibles en fin d'après-midi sur les Alpes. La cuisson lente se poursuit entre 30 et 35 degrés pour les Mexi du jour à l'ombre en général jusqu'à 38 en Nouvelle-Aquitaine et Occitanie. Paris et sa petite couronne vont rejoindre la vigilance orange canicule à partir de la mi-journée. Bon réveil.

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1: Salut, c'est Europe 2, 7h04. Je m'adresse aux gens qui nous regardent sur les réseaux ce matin. Ça fonctionne, voilà, des fois ça fonctionne, là ça marche. On est sur les réseaux, vous avez l'image en plus. Si vous nous écoutez peut-être avec l'appli Europe 2 dans le monde entier, et peut-être que vous nous regardez sur Facebook, sur YouTube, alors vous avez peut-être vu... Pendant le flash info de Laurent Jules, vous avez peut-être vu notre réalisateur qui a voulu régler un truc. Vous voyez, bon, bah, les gens ont vu son petit bidou là, qui sortait du pantalon. Il a fallu que j'aille tirer sur le t-shirt pour lui redonner un petit peu de décence.
2: Ah les gars, on n'est pas design. Ah,
1: vraiment, vraiment. Salut à tous. Si vous êtes sur Twitch aussi, vous pouvez venir nous voir. Je vous embrasse. J'espère que ça va. Bonjour, mon petit Corentin. Ça va
2: bonjour,
1: toi?
2: Bonjour, ça va.
1: Mon petit Pietro.
2: T'as entendu les infos qu'on a eues à Paris?
1: Attends, je finis mon petit tour.
2: D'accord.
1: Je fais un petit bonjour à Stouff et je fais un petit bisou à Vito. Et vas-y, c'est quoi ton actu?
2: Bisous. La SNCF qui prévoit que ça va tomber en panne. Alors, aujourd'hui.
1: Elle est magique. Elle est magique parce que la SNCF, il y a deux cas de figure.
2: Alors,
1: la SNCF.
2: Ça tiendra pas aujourd'hui.
1: Il y a le cas de figure où ils n'ont pas vu venir que ça allait tomber en panne, le TGV qui est resté bloqué 6 heures. Et maintenant, ils prennent de l'avance, ils disent non, ça va tomber en panne.
2: Ça tiendra jamais.
1: Voilà,
2: ça.
1: Ils le savent, il y a les trains corail. Ils ont dit non, la clim. Trop vieille.
2: Allez-y, mesdames, rentrez dans le train, par contre.
1: C'est-à-dire que nous, en France, on a des clims dans les trains, mais dès qu'il fait chaud et qu'on veut mettre la clim, les mecs savent que la clim va tomber en panne. C'est-à-dire, nous, on a des clims, mais c'est touche pas à sa petite con, faut pas l'allumer. Elle est là, tu sais qu'elle est là, mais faut pas la mettre.
3: Mais si, mais c'est juste parce qu'il fait chaud. Voilà, il fait chaud, faut pas la mettre, c'est tout.
1: Voilà. Alors, oui, ceci dit, il a complètement raison, c'est une clim que tu ne dois pas mettre quand il fait chaud. Oui, mais bon, voilà, ça, c'est notre touche à nous, ça, c'est la touche française.
2: La France 2026.
1: C'est la SNCF.
4: Donc pour ceux qui vont réserver des trains pour ce week-end là, pensez à prendre l'annulation. Payer un petit peu plus, mais
2: Ah oui.
1: Voilà, Quentin, c'est de quoi il parle. Non mais parce qu'il y a des trains, par exemple, dès que tu vas aller en Bretagne, dès que tu vas un petit peu loin, tu traverses la France de nord au sud, sud au nord, ça peut être long. Mais si en plus on te dit que tu traverses des zones de canicule, que à tout moment ça peut tomber en panne parce que un fou a décidé de mettre la clim ou tirer une chasse d'eau. préparez-vous à ça, ça peut être un petit peu long. L'équipe est en forme.
2: Oui, ça va.
1: Nous aurons tout à l'heure le Uber Eats Machine, la blonde d'Inde va faire son grand retour. Nous aurons la paella également qui va être chantée tout à l'heure. La Villa des animateurs reviendra sur le concours insolite, les concours insolites sur Gulli. C'est une émission de télé. Tiens, Gulli, je me rends compte que j'ai jamais regardé cette chaîne. En même temps, c'est
4: normal. Si, t'as regardé Olivier les cafards, pour moi.
1: Non, mais c'est comme Sister. Je n'ai jamais regardé Sister. Ouais. TFX. Je regarde jamais TFX.
3: Il y a des séries sur Sister, des fois, des séries.
1: Vous savez que je ne vais jamais jusqu'à ces chaînes qui sont pour moi des chaînes qui ne servent à rien.
2: À part ces stars.
1: Non, mais ces stars, c'est une chaîne musicale. Donc tu sais que tu vas regarder des clips, etc. Et une magnifique émission avec une jeune fille blonde. Ouais.

0: Ou le téléphone de quelqu'un d'autre.
1: On va dans ses SMS. Mmh. Ah oui, de quelqu'un d'autre aussi, ça fonctionne.
0: Ça coûte moins cher.
1: Et on envoie loyer L-O-Y-E-R au 7-12-13.
0: Ah là, je vous appelle, je vous dis quelle est la seule radio qui paye votre loyer, vous me dites. Et c'est gagné. Voici une info, alors on ne l'a pas vérifiée. Mais on vous la donne quand même, cette info. On n'a pas de jingle pour ça. Ah, si on a un jingle, tellement ça vaut le coup.
2: On n'a pas vérifié l'info. On n'a pas vérifié l'info. Mais on vous la donne quand même. Mais on vous la donne quand même.
0: Un Indonésien a fait sensation sur Internet en organisant une cérémonie de mariage avec son cuiseur à riz.

0: Alors, je vais vous le dire, moi, j'ai pas de secret, c'est comme ça qu'on nous, on est arrivé ici.
1: Ah bon?
0: J'ai envoyé ma candidature à Alan Freedom, à Alan Liberty, qui est passé chez Arnaud Lagardère.
1: Ouais.
0: Et ils m'ont dit non.
1: Ah,
0: et je suis rentré quand même.
2: Ah ouais, ouais.
1: Ah ouais.
0: Voilà. Mmh.
2: Et ça fait un an qu'ils essaient de te sortir.
0: Ouais, ouais. C'est pour ça qu'ils ont du mal à sous-payer là.
1: c'est pour ça.
0: Deuxième champion, c'est un Américain arrêté pour ivresse au volant dans le comté de Montgomery. Alors ça aurait pu arriver en Picardie, en Bretagne. Il a appelé un ami pour venir le chercher au commissariat. Jusque là ça va.
3: Oui.
0: Sauf que l'ami est arrivé au volant de sa voiture complètement bourré, encore plus que l'autre.

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3: Restez avec nous, ça c'est ce que vous allez entendre dans un instant. Angel & Justice, il y aura le classement du Uber Eats Machine. Nouvelle chanson aujourd'hui. La choucroute est toujours bien placée. Malgré les grandes chaleurs, le blanc de dinde, les escalopes sont toujours là et le bœuf carotte aussi, c'est incroyable. Hein.
4: Oh.
3: C'est incroyable le classement du Uber Eats Machine, je vais vous le révéler dans un instant. Il s'appelle Anthony, dans la France qui bosse et qui se lève tôt. Repos, papier, ciseaux. Anthony, gendarme, comment ça va mon Anthony?
5: Ben, ça va bien et toi?
3: Ça va bien. Gendarme gradé, gendarme, on est comment là? On est sur du quoi?
5: Gradé, ouais, adjudant, ouais.
3: Adjudant, c'est bien, adjudant. Ah, adjudant,
5: c'est bien.
3: Ça sert d'avoir un copain adjudant pour faire sauter les PV. Est-ce qu'on peut encore faire sauter
4: non,
3: les PV?
4: Non, je crois que c'est fini, ça.
5: Non. Tout est électronique, maintenant.
3: Et la clémence, en fait, c'est d'après ce que je comprends, la clémence, on peut l'avoir sur le moment, éventuellement, mais dès que c'est enregistré, ouais. C'est mort.
5: Ah ouais, exactement.
3: Ah ouais. Et vous, ouais, pouvez être vous pouvez être clément, le fameux oh, « Allez, s'il vous plaît, j'habite là-bas ».
5: Ouais, bien sûr. Bah, c'est la décision de l'agent verbalisateur, quoi. C'est lui qui prend sa décision sur place.
4: Et bizarrement,
5: après,
4: ça
5: dépend de la faute, quoi.
4: Ça n'a jamais été piraté, ce système. À chaque fois, les mecs, les pirates informatiques, ils nous piratent des trucs là, qui nous embêtent. Là, mais ils pourraient pirater le système des amendes, ça serait bien, ça.
3: Oui. Mais Anthony ne peut rien faire là-dessus.
4: Non, mais je donne des idées aux gens qui nous écoutent. Là.
3: Anthony,
4: aux pirates qui nous écoutent.
3: Anthony, redis-moi un truc, parce que j'ai oublié des choses. Quand tu te fais arrêter qu'on souffle dans les kilomètres, c'est combien la limite?
5: La limite, c'est 0,25.
4: Oui, mais en fait, c'est chiant, parce que c'est le 0,25. Expulsé et il y a deux mesures, c'est ça?
3: Donc c'est 0,5 dans le sang et c'est 0,25 expulsé, c'est ça?
5: Exactement, c'est ça.
3: Bon, sachant qu'en Picardie, la limite est repoussée
5: l'air
3: à 2,8 g.
4: Ils ont décalé la virgule, c'est 5.
3: Tu bosses dans quel coin, Anthony?
5: Vers quand?
3: Vers quoi?

0: Merci pour tous vos messages sur les réseaux sociaux. Koé officiel sur mon Insta. Vous pouvez nous suivre sur Twitch ce matin. Vous pouvez nous suivre sur Facebook aussi, si je ne dis pas de bêtises. Comme ça, vous voyez le bonne tête du jeudi matin. Aujourd'hui, il va faire très chaud, très beau partout dans toute la France. Peut-être trop chaud avec encore des pointes qui vont être annoncées partout. Samedi soir, en théorie, l'opération est pliée. Ça va aller mieux partout. On va faire jusqu'à 10 degrés. Tiens, c'est le moment d'en parler. News et météo. 7h31. Laurent Jules. Ah, Roland Garros oblige, j'ai mis son petit polo Lacoste. On y va pour les news et la météo.
1: Bonjour Koé, bonjour à tous. La chaleur continue de s'accrocher un peu comme un chewing-gum sous une chaussure et elle ne compte pas se décoller aujourd'hui avec 17 départements en orange canicule. Vos prévisions météo détaillées dans 2 minutes. La chaleur agit comme un couvercle et la pollution reste coincée dessous. L'Île-de-France et le Rhône-Alpes enregistrent des pics de

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1: Bonjour, 06-33-11-32-11, vous nous laissez
2: des messages.
1: Ah non, c'est moi, c'est moi. Non, c'est moi.
2: Les gars, ça va pas être possible.
1: Quoi ?
2: Alors d'abord, bonjour à toute l'équipe et j'espère que vous allez bien. Mais il faut que je vous raconte. J'ai l'habitude de me réveiller avec une chanson en tête, ça arrive assez souvent. Mais là, je dis non. Car ce matin, c'est quoi ? Enfin, je vous la donne en mille.
1: Vas-y.
2: Oh oui, la danse du cucu.
1: Ah.
2: Alors, je ne vous remercie pas sur ce coup-là, hein, parce que je vais l'avoir en tête une bonne partie de la journée, je pense. Allez, bisous.
1: Gros bisous, je suis désolé.
3: On va te la remettre, du coup.
1: Ah, je suis désolé, mais je crois qu'on va être obligé de vous la remettre. Vous êtes avec les enfants, vous êtes dans la voiture, vous êtes dans la salle de bain, vous êtes dans la douche. Allez, tout le monde.

0: Création originale, Coé et toute sorte d'équipe de champions. Bonjour à vous tous, ça me fait très plaisir que vous soyez là. Toute l'équipe va bien?
1: Oui.
0: On embrasse tous les journalistes de France qui font l'actu la plus proche de chez vous. Nous avions Laurent Jules, et les gens qui nous suivent sur les réseaux ont vu Laurent Jules, et ceux qui nous écoutent sur l'appli Europe 2, par exemple, pour avoir le,

0: Yann là, c'est juste
1: pour le maillot quand même.
2: Ouais, enfin, quand tu mets le maillot de Paris que t'as payé, que tu vas au match que t'as payé et qu'à la fin tu brûles une bagnole parce que t'as perdu, ça s'appelle un supporter.
3: Ils ont eu la boutique la dernière fois qu'ils ont cramé.
4: Ouais, c'est un faux.
5: Tu la reconnais, ils ont une Air Force Nike noire et une blanche.
3: Voilà, une en 42, une en 44.
5: Et ils boitent.
2: Il faut, alors, Stouff a la raison, c'est la voix de la raison. Faites attention, soyez, voilà, pensez aux pères de famille qui viennent avec leurs enfants assister au match.
0: Exactement, oui.
2: Pensez à ça et qui n'ont rien demandé. Voici le classement du Uber Eats Machine. 10e place du classement cette semaine de ce que vous avez commandé et vous êtes fait livrer à la maison, le Uber Eats Machine cette semaine, un plat bien français qui rend fier les Alsaciens. Ah. Beaucoup, beaucoup trop de choux pour la nuit derrière et beaucoup de saucisses. C'est la choucroute.

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1: Il fait son entrée à la 6ème place du classement cette semaine. Le bonheur des gens qui cherchent à avoir le summer body. David Guetta en est composé à 90%, paraît-il. C'est le

0: Qui est au jambon avec de l'emmental et du ketchup.
1: On vous en avait parlé déjà à la première place il y a quelques semaines. Eh bien, ils sont toujours à la première place. Le soleil et la chaleur de ces derniers jours nous rappellent un petit peu l'Espagne. Qui dit Espagne dit plat typique espagnol numéro 1, avec les bouts d'antenne qui finissent avec la tête d'un côté et la queue de la crevette de l'autre. La paella.

0: c'est trop bon la paella, hein.
1: Paella, moi j'aime ça.
0: Oh, avec du riz et du poulet, oh j'adore.
1: C'est vraiment trop bon la paella.
0: Faut pas oublier les moules aussi, hein.
1: Paella, moi j'aime ça.
0: Il y a les gambas, ah, c'est important les gambas, hein.
2: Je voudrais avoir une pensée pour tous ceux qui sont dans les bouchons, qui sont en train de faire paella. Ah, c'est bon la paella. Et qui tout de suite envoient un petit message. Ils ont raison, chérie. Une petite paella pour ce soir, c'est bien. Hein?
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2: Sinon, on peut vous donner des idées repas pour ce soir. Ça nous fait plaisir. Alors, vous avez noté coquillettes.
4: Ouais.
2: Paella.
5: Choucroute.
2: Ouais. Oh, choucroute, on va attendre.
6: Et la dinde, laisse tomber. Hein.
2: Et la dinde, ouais. Oh, ça se mange à toute heure. Les gens qui font du sport, ça

0: surprise à tous ceux et toutes celles qui nous suivent sur les réseaux, qui nous écoutent avec l'appli Europe 2 partout en France et dans le monde. Bonjour tout le monde, merci d'être là, il est 7h46. Quel jour sommes-nous?
1: Jeudi.
0: Très bien, très bon réflexe, heureusement que t'es là. C'est l'heure de gagner. 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

0: le loyer ou le remboursement du crédit, c'est pour nous ce mois-ci, vous ne payez pas.
1: Allez.
0: Ou le mois prochain, vous voyez, on se débrouille quoi. Spécial sport, dans le son des réseaux sociaux, on va commencer avec les blaireaux de Roland-Garros, hein, évidemment, qui essayent le fameux pop, pop, pop.
2: C'est infernal.
0: Oui,
2: c'est toutes les deux minutes.
0: Parce qu'il y en a qui vont maintenant que pour faire la petite vidéo. Piette n'en peut plus de ces gens-là. Moi non plus. Alors, à votre avis, a-t-il réussi ou pas? Je vous propose d'écouter.
3: Ok. Tu sais pas mettre d'ambiance à Roland-Garros?
4: Pa, pa, pa, pa, pa, pa, pa, la, la.
3: Bah, moi non plus.

0: Laissez-moi vous faire écouter ce pilote français. Il vient de gagner ou de finir sur le podium d'une course. Mmh. Il est donc interviewé. Le problème, c'est que l'interview n'est pas en français. Du coup, il se lance en anglais. Aïe. Et c'est là où on regrette de ne pas avoir bossé. Hein.
1: Incroyable. Very fantastic for me, for the equipe.
2: Voilà.
1: No one.
3: Thank you so much.
4: Incroyable.
0: On va le réécouter parce que si vous êtes avec des enfants et que vous allez sur le chemin de l'école, c'est le moment de vous retourner et de dire, tu vois pourquoi il faut travailler ton anglais.
4: Oh putain, c'est horrible.
0: Pour pas que Koé se moque de toi un jour. On y retourne.
3: Congratulations.
1: Incroyable. Very fantastic for me, for l'équipe.
0: For l'équipe.
1: No one.
3: Thank you so much.
0: J'adore le mec qui cherche chez moi. No one.
4: Yannick Noah.
0: Incroyable. Là, il était stressé parce que alors que là maintenant il est chez lui, on va lui poser une question et vous allez voir finalement il se débrouillait bien. Hein, c'était l'émotion. Monsieur, s'il vous plaît, que pensez-vous du club Arsenal? Vous savez le club qui va affronter le PSG samedi.
5: Très bien. Respect du haut anglais. Adversaire très fort et très respectable sur le terrain.
0: Ah, c'est mieux, effectivement. Incroyable. Reste avec nous, la Villa des Animateurs arrive.
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0: la météo, vous, c'est important. Pour les ouais, pratiques, c'est important.
1: Vous vous souvenez de ça? Ouais. Chaque fois qu'il parlait, il y avait de la pluie sur lui.
2: Et il sortait surtout.
1: Mais mec, il était recouvert. Ouais. Il y avait
2: sur les lunettes.
1: Tout le temps, il pleuvait. Ouais. Allez, tous fous de concours insolites. Ce soir, sur Gulli, c'est le Tour de France où pour participer aux concours les plus insolites. Voilà, bon. Ouais. Personne va regarder ça encore une fois. Une émission qui sert à rien. Bon, on a qui? Non, mais si. On a qui?
2: Pour commencer, on a Jean-Pierre Foucault avec nous. Bonjour,
3: bonjour
2: Jean-Pierre.
3: Bonjour à tous. Bonjour. Comment allez-vous?
2: Très bien.
3: Les amis?
4: Très bien, et vous?
3: Pas fou. Ah, j'aimerais régler mes comptes avec le créateur de la tisane Nuit Tranquille.
2: Pourquoi ouais. ça, Jean-Pierre?
3: Parce que, chère Stéphanie, il appelle la tisane Nuit Tranquille alors qu'elle fait pisser 8 fois par nuit.
0: C'est vrai, oui.
3: J'ai envie de lui péter la gueule, mais oublions cette minute violence.
4: Rassurez-moi, vous vous levez quand même
3: Bien sûr que oui, mais
0: une
3: parfois.
0: Une fois sur deux.
3: Bon, Jean, tout de suite, à qui veut gagner les millions? Voici la question. Parmi tous ces concours insolites, lequel existe? Proposition A, le concours de 100 mètres Lego. Ah. Parcourir le salon plus de 100 mètres en passant au-dessus de Lego du gamin sans tomber.
0: Aïe, aïe, aïe.
3: Réponse B, le concours du Tupperware perdu.
4: Pas mal,
3: retrouver le couvercle et la boîte qui ont disparu depuis 2014 en moins de 3 minutes.
4: C'est impossible.
3: Sûrement être dans la machine à laver avec la deuxième chaussette. Ouais, cette foutue chaussette. Proposition C, le concours de Miss France. Oui, c'est insolite car il y a toujours des Miss en études supérieures de communication mais qui n'arrivent jamais à communiquer. Et réponse D, le concours de celui qui écoute France Inter sans avoir envie de zapper ou de s'endormir au bout de 2 minutes.
2: Ah, là, j'hésite, c'est là. Dur là, ouais. Moi,
0: la dernière, elle est pas mal.
2: La dernière et la première, ouais. Ouais. Ouais, non, mais non, ça doit pas être ça. Je vais répondre la C, c'est mon dernier mot, Jean-Pierre.
3: Le concours de Miss France, ça, c'est sinon. Votre dernier mot, cher Stouff. Suspense terrible, aussi insoutenable que de regarder un joueur de tennis français qui essaye de mettre la balle de l'autre côté du filet. C'est la bonne réponse.
4: Ah ouais.
3: Bravo. Vous emportez, chère Stéphanie, un magnifique cadeau qui
2: c'est
3: vous permettra de pouvoir profiter pleinement du soleil resplendissant actuel. Une Peugeot 3008. Comme une 3008, mais c'est en huître.
2: Bon,
3: bisous. Et à bientôt.
2: Merci Jean-Pierre, et à bientôt. Et on reçoit monsieur le président Nicolas Sarkozy qui est
5: bonjour.
2: Avec nous maintenant.
5: Bonjour madame Pouf.
2: Bonjour.
5: Vous allez bien?
2: Très bien, et vous monsieur
5: bonjour
2: le président?
5: Bonjour à tous.
4: Bonjour monsieur Sarkozy.
5: Ça va?
2: Oui.
4: Bonjour monsieur le président.
2: Mais comment allez-vous?
5: Je vais très bien, écoutez, moment de relaxation.

0: C'est Europe 2, restez avec nous, il est presque 8h. Dans un instant, vous allez revenir là. Nous allons avoir, je vais vous parler du nombre de policiers qui vont être déployés dans la capitale pour tous les événements qui ont lieu samedi soir. Il y a match de foot.
1: Concert.
0: Il y a plusieurs concerts qui sont faits le même soir, donc ça va être un petit peu chaud. Mais en théorie, ça devrait bien se passer. Nous aurons François Hollande, est-ce qu'il y va ou est-ce qu'il n'y va pas?
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0: Presque 8h du matin, les news arrivent dans un instant avec la météo.
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seront autorisés à rouler à l'intérieur de la 86. La SNCF va supprimer plusieurs trains aujourd'hui et demain entre Paris et Toulouse, via Limoges et entre Bordeaux et Marseille. Les rames Corail pourraient avoir des pannes de climatisation. 4 à 6 trains sont annulés selon les lignes, mais des voitures ajoutées sur les autres, les voyageurs ont été avertis. Un moment de tension hier soir à Paris, une pièce avec Patrick Bruel a été interrompue par 3 militantes du collectif Nous Toutes. Elles ont crié des accusations dans la salle avant d'être évacuées. Le spectacle a pu reprendre une dizaine de minutes plus tard. Patrick Bruel fait face à plusieurs

0: très bien, ma petite Stouff. Oui. Nous aurons une belle histoire d'héritage tout à l'heure dans un beau roman. C'est une belle histoire. Et si vous nous écoutez à Paris, région parisienne, ça y est, il y a quoi à partir de midi? Il y a
1: la circulation différenciée, en fait, avec les vignettes critères. De 0 à 2 seulement.
0: Ah oui, ça, ils vérifient. Non, mais jamais.
2: Je croyais que ça passait pas, ça. Qu'est-ce que tu me racontes, là?
3: Si. À Piet, t'es quoi?
0: Ah,
3: t'es 4,
0: les zones de faible émission.
2: Hein?
0: C'est ça. Si, oui. Ça a été retoqué par le Conseil.
2: Oui.
0: Les ZFE, ça existe encore. Ça a été retoqué, mais ça a été retoqué.
1: Ah, voilà.
2: Ça, donc c'est bon, je peux.
3: Non, tu peux pas.
1: Parce qu'avec ta vieille 205, t'es au-delà de
0: 308.
3: 307.
0: Ouais, ouais,
2: avec ta
0: voiture.
2: Avec ta merde.
4: Avec ta poubelle.
0: Non, mais toi, ils te laisseront sortir. Sortir, ils s'en foutent. C'est que tu rentres qui est plus gênant.
4: Critère 24, en même temps.
0: De vous à moi, je n'ai jamais vu dans Paris un contrôle policier pour les vignettes. Jamais.
2: Non.
0: Jamais. C'est-à-dire que vous, on dit toujours c'est fermé ou machin. Je n'ai jamais vu ça. Alors je dis pas qu'il y en a pas. Hein. Je dis que j'ai jamais vu. Parce que tu vois passer à côté de toi des camions qui fument, mon ami.
2: Les trucs tagués, les mecs camions, les vieux camions tout tagués là.
0: et tu te dis, mais comment ils ont pu rentrer? Et parce que, en fait, je crois que les policiers, ils ont autre chose à foutre que de surveiller ce qui rentre, ce qui sort.
5: Oui, oui.
0: Voilà, donc c'est à partir de... Très belle réflexion. Corentin, il est au bar PMU.
4: C'est pas moi qui dis ça,
5: Corentin. C'est bon, on est au bar PMU.
0: Donc c'est à partir de midi.
1: C'est à partir de midi à l'intérieur d'un périmètre délimité par l'A86. Okay.
0: On sait aussi.
3: Ah, ouais.
2: L'A86. Ah, ouais, en plus, mais c'est beaucoup plus que Paris alors.
1: Exactement.
0: Ah, ouais. Ah oui, ça veut dire que c'est
4: un peu ma route là.
2: Je peux plus rien faire avec moi 307.
0: Si, sortir, vite.
3: D'ailleurs, va-t'en.
0: Voilà, donc ça veut dire qu'on fait l'émission à 18h05 tout à l'heure, tu te sauves. Parce que je rappelle que nous sommes là tous les matins entre 7h et 11h et on remet le couvert aux alentours de 15h30 jusqu'à 18h. Et merci de votre fidélité. Nous aurons aussi tout à l'heure les moins grosses têtes avant 9h. Et puis alors, ça y est, le dispositif policier est révélé pour la finale de la Ligue des Champions. Ah. 22 000 forces de l'ordre en France.
2: Wow.
0: 8 000 à Paris.
2: C'est énorme.
0: C'est beaucoup. L'avenue des Champs-Élysées restera ouverte aux piétons. Dispositif sera renforcé autour du Parc des Princes où ils attendent 45 000 spectateurs.
2: Il y a eu plus de 800 000 demandes pour les places pour la retransmission du match au parc.
5: Ouais.
2: C'est de ça qu'ils ont peur, en fait.
0: Ils ont peur qu'il y ait plus de gens qui viennent.
3: Que les gens se déplacent, en fait, devant le parc.
4: Si le gars n'est pas trop con, s'il n'a pas sa place, il ne va pas aller là-bas.
2: Mon fils, l'année dernière, c'est ce qu'il a fait et il est rentré. Comme quoi, c'était efficace alors.
0: Tu tentes, puis bon, c'est la famille de Piet, autant vous dire, on est dans la légalité absolue. Hein.
2: Avec un vieux flashcode tout pourri. Alors, les mecs, c'était tellement le bordel qu'ils les ont laissés rentrer.
0: Pour les arnaques à l'assurance, si vous avez des voitures

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1: C'est pas qu'un animateur beau, drôle et charismatique, c'est aussi une équipe avec...
0: Comment il s'appelle?
1: Ah, l'autre là.
0: Ah, oui.
1: Et puis le... Ah, ouais, on s'en fout en fait.
0: Je rappelle que dans un instant, il y aura l'Aikili. Si vous avez envie de passer une belle journée, vous écoutez ça, la fenêtre baissée en voiture. On l'a reçu une fois, croyez-moi, elle est pas rigolote. Et si on prenait des nouvelles de François Hollande, va-t-il se présenter en 2027? Beaucoup de gens se posent la question, c'est étonnant quand même.
2: Hein. Bah oui, bah on va lui demander là. Bonjour monsieur. Oui. Bonjour monsieur Hollande.
3: Oui, attendez, je sais pas, excusez-moi, il y a une petite musique qui est censée être se déclencher mais que vous n'avez pas préparé visiblement. Voilà. Ah, c'est beau, une nouvelle hymne. Bonjour à tous.
2: Bonjour monsieur Hollande.
3: En 2027. Oui, je vais revenir. Je me prépare beaucoup physiquement pour être prêt et affûté, vous voyez.
2: Ah oui, donc régime et sport, quoi.
3: Oh non, le matin, je fais un footing jusqu'à une boulangerie, enfin quand elle est ouverte, et je reviens en Uber, mais vous savez, Uber Eats, bien sûr.
2: Ah bon ?
3: Avec mon scooter, comme ça, je mange les commandes des clients.
2: Ah oui, en effet, c'est une bonne prépa, ça, pour 2027.
3: Oui, écoutez, je fais aussi le tour des villages pour rencontrer les Français.
2: Bah ça, c'est très bien. Vous faites quoi, du coup ?
3: Surtout leur spécialité. À Sarlat, j'ai mangé du foie gras, à Lille, une carbonade, à Brest, à Cognemade. C'est tellement gras que j'ai entendu les mouettes applaudir.
4: Maman aussi.
2: Et vous êtes prêt à revenir sur le devant de la scène, là, en 2027?
3: Je pense que je peux le dire, oui.
2: Oui.
3: Hier, j'ai mangé une raclette à midi, vous voyez, j'ai repris du gratin à 6h. Je pense pouvoir gérer un G7 et un meeting devant 300 personnes qui s'en tapent totalement d'être devant moi.
2: Oui, je vous confirme. Et

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0: Oui.
1: Ça va, ça va. Contente, allez, contente. Allez, contente.
2: Ça a l'air.
1: Où est-ce que t'habites?
0: Alors, j'habite dans un petit village qui s'appelle le Plan de la Tour, mais la ville la plus proche, c'est Saint-Tropez.
1: Saint-Tropez, le Plan de la Tour. Je connais le Plan de la Tour.
3: Ah oui.
1: Qu'est-ce qu'il y a? Ça va nous coûter une couille, cette histoire. Ça va. Ça, là,
2: ah bah oui. Oh là là.
1: La Josiane, elle va sauter, elle va rebondir, elle va ressauter.
4: Je vis sur un yacht.
1: Et on vient de faire le plein, ça pique. Donc, tu sais que t'habites une région extraordinaire. Ouais. Moi, je découvre de plus en plus. J'ai des amis là-bas, je fais un gros bisou à mes camarades de l'entrepote à Sainte-Maxime. Je vais souvent vers Sainte-Maxime. Il y a une petite ville avec un resto que j'adore aussi qui s'appelle La Molle. Ça m'a fait
0: très beau village.
1: Ah là, c'est mignon comme tout. Tout est beau. Il y a Saint-Tropez, il y a tout ce qu'il y a autour qui est très joli. Qu'est-ce que tu fais dans la vie?
0: Je suis conseillère de vente en carrelage.
1: Ça se passe bien?
0: Ça se passe très très bien.
1: Tu bosses dans quel coin exactement?
0: À Saint-Tropez même.
1: D'accord, très bien, très bien.
4: Je m'y connais en carrelage.
1: Ça me coûtait une fortune, moi. Vas-y, pose une question de carrelage.
4: Est-ce qu'il y a toujours le Simca en 30-30? Bah, à mon avis, ça se fait plus maintenant.
1: Non, le 30-30, ça se fait de moins en moins maintenant.
4: Il y a toujours
0: Simca. Moins en moins. La Simca, bien sûr. Bien sûr, ça coûte.
1: Les gens maintenant, c'est du 120 par 120, ils prennent des très grands carreaux.
2: Et du coup, est-ce que du coup le diamètre des croisillons il augmente avec la longueur des carreaux? Tu passes en
0: pas
2: deux?
0: Pas du tout.
2: Pas du tout.
1: Voilà. Arrêtez de la faire chier maintenant. Quel est le montant du loyer, ma petite Adeline?
0: 886 euros.
1: 800, combien?
0: 86 euros.
1: Ok, je le note. 886 euros.
2: Je demande qui va gueuler.
1: Je demande à Josiane Macron.

0: bien, plus ou moins.
1: Oui, je vois.
0: Ah, t'es poli.
1: Ouais, oh, j'en fais plein, moi.
0: Pas tout le temps,
1: toi. On en fait tous. Reste avec nous, 8h32, on s'en occupe juste après. News et surtout météo. Chez nous, notre grenouille météo, c'est Laurent Jules qui va nous dire qu'il fait chaud.
2: Ouah. Bonjour Coé, bonjour à tous. Chaud devant, chaud derrière, chaud partout. La météo ne connaît plus la demi-mesure. Votre bouteille d'eau sera encore votre meilleur investissement du jour. Je vous reprends la température, si vous n'avez rien contre. Dans deux minutes, la pollution grimpe avec le mercure. Des pics d'ozone touchent l'Île-de-France et la région Rhône-Alpes. Cinq départements ont déjà dépassé le seuil d'alerte. Et faute de vent pour disperser les polluants, la Normandie, les Hauts-de-France et le Grand Est pourraient être les prochains concernés. En région parisienne, mise en place de la circulation différenciée. Seuls les critères 0, 1 et 2 seront autorisés à rouler à l'intérieur de la 86. Pour éviter la panne, la SNCF préfère anticiper. Avec la chaleur, plusieurs trains sont annulés aujourd'hui et demain sur les lignes Paris-Limoges-Toulouse et Bordeaux-Marseille. Les rames corail supportent mal les fortes températures et la clim pourrait lâcher. Quelques trains ont été supprimés. Les passagers ont été prévenus. Retour à la normale samedi. Soirée agitée hier soir au théâtre et Édouard VII à Paris, une pièce avec Patrick Bruel a été brièvement interrompue. Trois militants du collectif Nous Toutes, masqués au visage de l'artiste, ont lancé des accusations en pleine salle. Elles ont été évacuées par la sécurité. Le spectacle a pu reprendre quelques minutes plus tard. Patrick Bruel reste visé par plusieurs plaintes qu'il conteste. Deux traitements destinés à la perte de poids vont désormais entrer dans le panier des remboursements de la sécurité sociale. Les arrêtés ont fait leur apparition ce matin au journal officiel. Ces médicaments ne seront toutefois pas accessibles à tout le monde. Ils seront réservés aux personnes souffrant d'une obésité sévère et uniquement en renfort d'un régime alimentaire adapté et d'une activité physique sérieusement musclée. Dans les rayons de vos supermarchés, le bio semble mûr, surtout pour les marges. Selon Que Choisir, ils feraient gonfler leurs marges sur les fruits et légumes. L'association dénonce un système où le bio se fait presser comme un citron. Les distributeurs répliquent qu'il n'y a aucune surmarge, seulement des coûts plus lourds. Que Choisir appelle les enseignes à revoir leurs prix. À trois jours de la finale de la Ligue des champions de foot, Paris se met déjà en défense renforcée. Le ministre de l'Intérieur a dévoilé un dispositif qui joue la sécurité en attaque. 22 000 forces de l'ordre seront mobilisées, dont 8 000 dans la capitale. L'objectif est d'éviter que la fête ne parte en prolongation incontrôlée comme l'an passé. Les Champs-Élysées seront donc hors jeu pour les voitures, mais bien encadrées pour les supporters. Plusieurs Français attendus sur les cours de Roland-Garros ce jeudi. Moïse Kouamé chez les hommes, Diane Paris, Elsa Jacquemot chez les dames. Hier, Djoko a gagné mais a dû batailler contre le jeune Valentin Royer.
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2: Paris et sa petite couronne rejoignent l'alerte orange canicule ce jeudi. Au total, 17 départements seront concernés à partir de midi. L'ambiance sera estivale partout malgré un très léger rideau nuageux de la Bretagne aux Hauts-de-France. Des averses orageuses sont possibles en fin de journée sur les Alpes. De 30 à 35 degrés en général, jusqu'à 38 en Nouvelle-Aquitaine et Occitanie.

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1: Bonjour Coé, bonjour à toute l'équipe.
2: Bonjour.
1: J'espère que vous allez bien sur ce beau soleil. Moi, je pars bosser là. C'était juste pour vous dire que Coé, moi, le collier de nouilles, je rêvais de l'avoir. Mais malheureusement, dès la maternelle, les enfants ne font plus de cadeaux à l'école pour les fêtes des mères ou les fêtes des pères. Donc, c'est dommage. Je n'ai pas eu mon collier de nouilles, malheureusement. Maintenant, mon fils a 15 ans, donc voilà. Quant au cadeau de l'argent de poche, je suis toute seule à l'élever.

0: privée, donc il n'y a que moi qui lui donne de l'argent de poche. Donc en fait, il va, s'il achète un cadeau, il va l'acheter avec l'argent que je lui donne, donc avec mon argent.
1: Ah oui, c'est
0: donc
1: souvent
0: c'est
1: le
0: un
1: cas.
0: Cadeau que je me fais à moi-même.
1: Bah oui.
0: C'est ça.
1: Évidemment.
0: Je crois, hein.
1: Bah oui.
0: Allez, belle journée à tous. C'était Fanny d'Orléans.
1: Gros bisous.
0: Et ben, profitez du soleil.
1: Bisous à
0: bisous
1: toi.
0: À tous.
1: Bisous, bisous. Et profitez de vos mamans aussi. C'est la fête des mères dimanche. Profitez de vos mamans pour leur dire que vous les aimez, leur faire une petite attention. Je rigolais sur les cadeaux, évidemment, si vous n'avez pas d'argent. Voilà, c'est le petit déjeuner, c'est le petit. Vous allez chercher le pain, vous allez chercher des pains au chocolat, des petites choses comme ça.

0: faire une petite attention. Je rigolais sur les cadeaux, évidemment, si vous n'avez pas d'argent, voilà, c'est le petit déjeuner, c'est le petit... Vous allez chercher le pain, vous allez chercher des pains au chocolat, des petites choses comme ça. Ça lui fera plaisir, ouais. Voilà, c'est tout. Tiens, j'ai un coup de gueule.
1: Oh, qu'est-ce qui se passe?
0: M'arrive rarement.
1: Je l'ai pas vu arriver là.
0: Moi qui ne suis que paix, bonheur et joie.
1: Ah, mais papa, tu vas parler
2: moi,
1: de
2: pareil. Ouais, ouais. Mais bonheur, joie. Bonheur, joie
0: non. Une petite fête de village.
3: Ouais.
0: C'est arrêté parce qu'il y a eu des plaintes des villageois sur l'odeur des saucisses, la musique trop forte. Il y a eu des descentes de gendarmes. C'est à Valderguès, dans le Tarn.
3: Mm-hmm.
0: Petit village. Visiblement, il y a une riveraine que l'on appelle certainement dans ce genre de village la casse-couille.
3: Oui.
0: Vous savez, c'est celle qui habite en Corse. Il y a une croix à l'entrée du village.
3: Mm-hmm.
0: Qui est là certainement avant elle,
3: oui.
0: Qui est là, la petite croix, elle doit être là depuis une centaine d'années, et la dame, elle décide que ça la gêne. Donc, elle décide de la faire enlever. C'est-à-dire, t'as tout le village. Bon, bah, moi, je pense que cette dame, vous vous souvenez du village en Corse avec
3: oui,
0: la croix
3: oui.
0: Ah oui, c'était en Corse. Je pense que j'espère pour elle qu'elle a déménagé. Parce que,
2: oui, parce que je le croyais toujours.
0: Parce que déjà, avoir tout un village contre soi, c'est chiant, mais un village corse.
3: Ouais. Ouais.
0: Vous voyez ce que je veux dire? Un voisin corse contre toi, c'est déjà chiant. L'intégralité du village contre toi, ouais. c'est plus embêtant. Et moi, je les comprends. Parce que vraiment, t'as envie de dire aux gens, mais si ça te fait chier, cette croix. Elle change de village.
2: Surtout si elle était là avant toi. Quoi.
1: Elle est... Ou la regarde pas. Quoi.
0: Non, mais elle n'est pas devant chez toi. À la limite, tu pourrais dire elle est devant chez moi.
1: Oui.
0: Ah, je trouve que ça me gêne parce que ça n'est pas ma religion. À la limite, on peut entendre ton combat.
3: Oui, mais quand tu visites la maison, tu sais déjà qu'il y a la croix.
0: Non, mais c'est comme. Ouais. Attendez, excusez-moi. C'est
3: si comme ça me gêne, si. Tu la prends pas ta maison.
0: Pardon, mais c'est comme si moi, j'allais au Maroc, je prends une très belle petite maison. Et au bout de 3 semaines, je dis, excusez-moi, le mec qui crie à 5h du matin,
3: ouais.
0: Est-ce que vous pourriez couper les haut-parleurs? Parce que moi, ça me gêne. Bah oui, mais c'est la tradition, c'est la prière. Ah oui, mais moi, ça me gêne. Bah oui, c'est un non-sens. Bon, voilà, le débat est clos. Parce que maintenant, je vais m'occuper de Valderguès.
3: Allons-y,
0: dans le Tarn. Il y a une voisine, la casse-couille du village, qui se plaint des odeurs de saucisses et de la musique. Pourquoi?
1: La fête du village, c'est ça.
0: Parce qu'il y a un restaurant dont le gérant a décidé d'organiser un rendez-vous convivial qui contribue à faire revivre la commune.
1: C'est bien
0: parce que,
1: ça.
0: Parce que Valderguès, ça fait partie de tous ces petits villages qui se meurent.
3: Ouais.
0: C'est-à-dire, il suffit de traverser la France, que ce soit dans le Tarn, en Picardie ou ailleurs, vous tombez sur des villages, il y a plus
2: Il y a les deux retraités sur leur chaise qui regardent passer les voitures.
0: Et encore, des fois, tu traverses des villages, il n'y a personne, il y a plus d'ambiance dans le cimetière. Que dans le village. Donc les villages, on le sait en France, les villages meurent. Donc vous avez des gens qui essaient de relancer les petits villages. Donc lui, le restaurateur, lance un truc de saucisse avec un peu de musique, etc. Je trouve ça extraordinaire.
1: Et puis pour les gens, entre eux, ça les fait sortir de chez eux, ils communiquent.
0: Je trouve ça top. Et les gens des villages aux alentours viennent. Ouais. Ça crée un petit truc.
3: Bien sûr.
0: Eh bien, cette dame a décidé de faire venir la police qui est venue, donc la gendarmerie. Voilà, c'était pour avoir de l'animation dans le village. Elle voulait de la tranquillité. Résultat, le restaurateur, il a jeté l'éponge, il a dit, c'est bon.
3: Non.
1: Dis-moi que les policiers ont pris l'apéro.
2: Bon, ils étaient déjà sur place.
0: Non, mais...
1: Dis-moi.
0: On est sur la connerie où vous avez une personne qui vient emmerder tout le reste. Ouais. Aujourd'hui, une seule personne peut venir pourrir la vie de tous les autres parce qu'elle a des idées que t'as l'ennui et que l'odeur de saucisse, ça vient emmerder.

0: Tu n'as pas une crise de nerfs pour une odeur de saucisse, quoi.
1: Mais qu'est-ce qu'ils ont, les gens, à aller, pardon, emmerder les autres. T'as des gens, ils sont comme ça, l'odeur de saucisse les gêne, ils peuvent pas se dire juste pendant une journée, allez, c'est une soirée, ça va puer la saucisse, allez, d'accord, voilà. Non, faut appeler la gendarmerie, faut machin, puis en plus, ils mettent de la musique.
2: Mais les gendarmes, ils ont fait fermer le truc, non?
0: Non, je crois que c'est le restaurateur a décidé d'arrêter.
1: Oh, j'en peux plus.
0: Les gens, ça l'a saoulé, il a dit.
1: Il y a des gens, ils sont nés pour faire chier les autres. Ils sont nés.
0: Oui, c'est ça.
1: C'est Dieu, il leur a dit, toi, tu vas pourrir la vie des autres toute ta vie. Oui. Et ils sont là, trop de bruit, trop de
3: ils
1: machin,
3: sont aigris,
1: trop de croix.
3: C'est des aigris.
1: Mais oui, mais c'est des

0: y en a partout. Hein. C'est moi, celui qui vient vous voir, qui vous dit qu'il trouve que vous n'êtes pas bien garé. C'est celui qui dit, excusez-moi, est-ce que vous pourriez juste fermer un petit peu votre fenêtre parce qu'on a... Voilà, tu le vois venir en plus. Il a une démarche et il a une tête où tu dis, lui, il va m'emmerder. Lui, il a une tête
1: moi,
0: à faire.
1: Moi, j'ai connu ça, les parents d'un pote avaient acheté une maison à côté d'une boîte de nuit, mais vraiment pas très loin. Et ben deux semaines après, ils ont été toqués à la boîte de nuit tous les soirs. Moins de bruit, la musique et tout. Ouais, mais ah ouais, tu savais mais quand tu as acheté la maison qu'il y avait une boîte de nuit qui allait avoir du bruit.
0: C'est bien pour ça qu'elle était à 75 000 euros la maison. Il y avait une raison. Ah, il y avait une raison.
2: Le DJ, il est dans le salon.
0: Oui, mais t'as raison. Allez, Stouff, on y va, le top 5 du jour.
3: Ah, ça me dégoûte. Alors, le top 5.
0: Non, mais moi, je soutiens le restaurateur. Si vous le connaissez, le restaurateur à Val-d'Ariès, moi, monsieur, je vous le dis, prochaine soirée saucisse que vous
2: voulez. On y va.
0: On vient.
1: Qui nous appelle.
0: Et alors, je veux dire, on vient. Et qu'elle vienne, la dame, dire que ça sent la saucisse. Je vais la recevoir parce que moi, je au bon accueil. Moi, je suis souvent.
3: Et puis on va prendre des coups de bœuf en plus.
0: Parce que vous êtes restaurateur, vous n'avez peut-être pas osé lui dire merde, mais alors, vous inquiétez pas, nous, on saura.
3: Bon, le top 5 des mensonges polis qu'on fait tous au quotidien. Donc, c'est ces petits mensonges où, en fait, on n'en a rien à foutre.
0: Vas-y,
3: on répond.
0: Vas-y,
3: on a par exemple le fameux attends, j'arrive, je suis presque arrivé. En fait, t'es encore sur ton canapé ou encore dans ta douche coée. Tu nous le fais très souvent, celle-là.
2: Je suis à 5 minutes.
3: Je suis à 5 minutes de partir.
0: Moi, Nat, elle me dit à chaque fois, non, tu es où réellement?
4: Encore dans le canapé.

0: fermé la porte et t'as dormi.
1: C'est quoi ça aussi.
2: C'est un peu tout toi.
3: J'ai l'impression que ça va être moi tout ça.
2: Encore, autre mensonge poli, c'est « Mais non, non, tu me déranges pas du tout !» Alors que la personne, en fait, elle est au mauvais moment. Tu as les pieds de lui répondre, mais non. Tu vas lui dire que ça te dérange pas parce que t'es poli.
3: Non, quand je réponds, c'est que ça me dérange pas. Sinon, je réponds pas.
2: Si, t'es poli, tu vas répondre, ça te dérange pas.
3: Non,
2: mais
3: ou ça me saoule. Il m'arrive des fois de dire, écoute, là, je suis en train de faire un truc, je te rappelle demain. Ça me saoule. Non, quand ça me saoule, je le dis.
2: Tu le dis, toi?
3: Ah ouais.
2: Ah ouais.
3: Oui, je suis pas très. Oui, je le dis.
2: Ouais, <si. rire> c'est bizarre. Le fameux aussi, ah, mais ça te va très bien, cette coupe de cheveux. Ou ce vêtement.

0: bizarre. Le fameux aussi, ah, mais ça te va très bien cette coupe de cheveux. Ou ce vêtement, voilà.
1: Alors, non, en fait, pas du tout.
0: Alors, par exemple, pas du tout, mais par exemple, tu restes poli, parce que si la personne te pose la question...
2: Par exemple, Théo, notre réalisateur vidéo, est arrivé ce matin avec son short de, un maillot short de rugby marqué Guinness, ah, oui, avec un pantalon. Et je lui ai dit ce matin, je lui ai dit, il n'y a rien qui va dans les couleurs. Il n'y a rien qui va. Je suis arrivé, je dis, bon chéri, qu'est-ce que c'est que cette tenue, bon bébé? Je vais tapoter la joue, je dis, y a rien
1: quoi,
2: qui va, bon
1: le
2: chéri.
1: Pantalon, c'est quoi déjà?
3: C'est rose et vert.
2: Voilà, rose et vert. Et rose en haut, noir, vert, le tout rentré dans le pantalon, les chaussettes jaunes au-dessus du truc, y a rien qui va.
4: Au bon accueil.
2: Y a rien qui va. On dirait Ronald McDonald qui fête un anniversaire des enfants. Y a rien qui va. On continue.
0: T'as cette phrase aussi de politesse de, ah oh bah tiens, j'allais justement t'appeler. Quand quelqu'un t'appelle et ça fait trois semaines que tu l'as pas eu, tu l'as pas rappelé.
1: Mais comme par hasard, t'as l'appelé à ce moment-là.
2: Le fait aussi, et un dernier.
0: Il y a aussi en dernier, je peux te dire, bah dis donc, t'as une jolie veste bleu ciel ce matin.
2: Tu l'aimes pas?
1: Si.
0: Non, c'est poli.
2: Ah non, mais si tu l'aimes pas, je
0: m'en fous. Non, j'aime bien.
2: Ah non, j'aime pas.
0: Bien.
2: Je suis habillé en logo de l'OM aujourd'hui.
0: Non, elle est très jolie.
1: Ah,
0: quoi.
1: C'est ça.
0: Ah, tu m'as dit qu'elle était au fond de ton placard. Ah, voilà, ça.
2: Et au fond de mon placard, j'ai trouvé ce matin, j'ai dit je prends. T'aimes pas non plus?
1: Ah non, bah l'OM non.
2: Bah, oh, bah moi ça me dérange pas.
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2: J'ai dit, allez l'OM. J'ai dit, allez l'OM.
1: Viens en couleur Guingamp.
2: Mais je viens, mais j'aime tout le monde, j'aime toutes les équipes. Et surtout, je m'en fous. Bonjour, si t'as même pas là. Et Jenny, c'est Europe 2 que vous écoutez. J'espère que vous êtes heureux, que vous passez une belle journée. Vous êtes en voiture, soyez très prudents. Vous êtes dans les bouchons, ah, on vous fera pas avancer plus vite. Mais au moins, grâce à nous, j'espère, vous aurez le sourire.

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0: Les moins grosses têtes seront là dans un instant à 9h. De quoi je vous parlerai? Tiens, une start-up qui vous donne 2 000 $ si vous vous masturbez. Je vous expliquerai tout ça tout
4: c'est
0: à l'heure.
4: Encore cette histoire.
5: C'est partout aujourd'hui, ça.
0: Ah ouais. Et un son télévision. Ouais. On reviendra sur quoi, mon petit Corentin?
6: On va revenir sur la canicule. Comment était gérée la canicule pendant l'été 1975?
0: Alors, 75-76, elle était terrible. Mais la canicule n'était pas gérée comme aujourd'hui. Hein,
6: ah non, d'accord. Pas du tout.
0: Moi, pour l'instant, j'ai une belle histoire à vous raconter.
6: Ok.
7: C'est un beau roman.
0: Walter Buck Swords, vétéran américain connu pour être difficile, désagréable, un point vulgaire dans un restaurant du Texas. Vraiment le client chiant, le client pas sympa.
6: Qui se plaint de l'odeur de la
0: saumure. Regarde-moi. Ah non, moi je suis le mec adorable avec toutes les serveuses et tout le monde. Ah non. Alors là, tu peux me chercher là-dessus. Vous venez manger avec moi assez souvent. Moi, je suis adorable avec tout le monde. Je respecte trop les métiers difficiles pour être. Je suis désagréable avec les cons.
4: Faut pas cogner dans la chaise.
0: Non, ça, je m'en fous. Non. Je vais être chiant avec les clients chiants, mais les gens qui travaillent, c'est toujours sympa. Une serveuse, Mélina, avec qui il a été désagréable, qui l'a servi pendant 7 ans avec patience, sans jamais rien dire. Elle s'est rendue compte qu'à sa mort, il lui a légué 50 000 $. Et une voiture.
5: Ah, c'est mignon. C'est
6: Carlos. Ouais.
5: Tu vois, pourquoi c'était pas un si vieux con que ça.
0: Comme quoi, elle a bien fait de remplacer le poivre par de la morora.
4: Ah non.
0: Bah maintenant, elle a une voiture, elle nous écoute. À la tout de suite.
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10: David Guetta arrive. On est en live sur les réseaux sociaux, on est en live sur l'appli Europe 2. Vous pouvez nous suivre partout, sur toutes les applis où vous avez les radios en digital. Comme ça, vous nous écoutez dans le monde entier, la Belgique, la Suisse. Je vous fais des bisous. On est sur les réseaux aussi. Salut tout le monde pour oui. Voir la tête du matin qu'on a. Et vous pouvez vous moquer de ma veste si vous en avez envie, mais je m'en fous, je ne l'enlèverai pas.
11: On a Sylvie sur Facebook qui nous dit bonjour à tous de la baie de Somme, du Crotoy. Bis à tous et merci de votre ambiance, ça fait du bien.
10: Et je peux vous dire que le Crotoy à 27 degrés, c'est pas tous les ans. Ouais. Faut en profiter. Hein. C'est dans le Crotoy, si je dis pas de bêtises. C'est le début de la Somme. Je crois que c'est la Somme. T'as le 62, puis la limite, je crois que c'est la Somme. Je crois que c'est entre les deux. Avec le 80.
11: On a aussi Olivier qui nous dit salut, Coé, l'équipe. Merci de nous faire rire tous les matins. Et en fin d'après-midi, est dispo pour te faire découvrir la plongée dans notre beau lac fin juin.
10: À Annecy, je vais avoir une activité à Annecy. Je peux vous dire que moi qui pensais me reposer pendant 2 jours, ça va être un truc. Alors, plongée, 15h, crêpe, 18h, marche, 20h.
11: Et il y a Spini aussi sur Twitch qui nous dit « Théo, il est meilleur en réalisation qu'en habillement ».
10: Ouais. Mon Théo.
12: Non, c'est pas vrai en plus, ni l'un ni l'autre.
10: Ouais, c'est vrai. Vraiment, allez, on se couvre. Quelqu'un pourra dire à Piette de sortir des toilettes, s'il vous plaît.
13: Piette, sors des toilettes.
11: Il est pas en prod plutôt.
10: Je crois que c'est l'heure des moins grosses têtes, allez, on y va.
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10: Vas-y.

0: C'est pas un cri, mais ça se rapproche des mouettes.
1: On n'est pas sur la coupe mulet, quelque chose comme ça?
0: Non, on est sur le bord de mer.
2: Ah, c'est une dame qui arrive à faire des caca sur les voitures.
0: Non.
1: On est sur le bord de mer. On construit
3: un radeau.
0: Le cri d'huître. Record de monde de chier sur le capot.
3: Ouais, mais non.
1: La plus cramée?
0: Non, c'est quelque chose qu'on fait beaucoup quand on a, par exemple, un plateau de fruits de mer.
1: Ah, les huîtres, gobage d'huître.
0: Non, pas le gobage d'huître.
3: Bulomi.
0: Non,
2: les bulots.
3: Bulot.
0: Non, c'est pas les bulots.
2: Les crevettes?
0: Donc.
3: Elle décortique.
0: Elle décortique les crevettes. C'est la championne du monde. Bonne réponse de... Corentin.
3: Je pense qu'elle le met sur son CV.
2: Elle a les doigts qui puent, à mon avis.
0: Chère, moins grosse tête, c'est fini pour aujourd'hui. À la semaine prochaine. Et sachez ceci, le corps humain grandit jusqu'à 20 ans, sauf le ventre et le cul qui le font comme ils veulent. Merci, à la prochaine.
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0: 50 participants. Service après-match, le ministre de l'Intérieur a dévoilé son dispositif à l'occasion de la finale de Ligue des Champions de foot samedi entre Paris et Arsenal à Budapest. 22 000 forces de l'ordre vont être alignées, dont 8 000 à Paris. Les Champs-Élysées seront piétons histoire d'éviter les débordements de l'an passé. Moïse Kouamé sera l'une des attractions du jour chez les hommes à Roland-Garros. Diane Paris et Elsa Jacquemot tenteront de briller côté française. Hier, Djoko a poursuivi sa route malgré un match accroché face au jeune Valentin Royer. Zverev, c'est lui qualifié sans trembler, retrouvera samedi Quentin Alice qu'il avait dominé à Miami il y a 2 mois. Puis un mot de handball, le PSG a encore frappé hier et a décroché un 12e titre de champion face à Nantes.
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0: Du soleil partout ce jeudi malgré des passages nuageux à l'ouest de la Bretagne et Hauts-de-France. Des orages sont possibles en fin d'après-midi sur les Alpes. La cuisson lente se poursuit entre 30 et 35 degrés pour les Mexis du jour à l'ombre en général jusqu'à 38 en Nouvelle-Aquitaine et Occitanie. Paris et sa petite couronne vont rejoindre la vigilance orange canicule à partir de la mi-journée. Bon réveil.

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3: Bonjour.
4: Salut Chloé, salut toute l'équipe, c'est Jean-Luc de la région de Strasbourg. Chloé, tu m'as bien fait rire tout à l'heure parce que tu as évoqué ton vieux tube qui avait cartonné d'ailleurs à l'époque, je me rappelle c'est en 2006,
3: Zidane.
4: À l'occasion de la Coupe du Monde, donc le fameux Zidane il va marquer, que tout le monde a fredonné dans son coin à cette époque-là. Et bah en fait, ma

0: Mais non. Mais bon, bah vous avez compris, vous avez compris. Et donc, si c'est connecté, en théorie, donc ça veut dire que c'est un truc qui se connecte à ce que t'aimes bien. Et ce que te, ce que voilà, okay. Ça doit être, je pense que ça doit être ça. Ça doit être,
1: ouais, j'imagine,
0: ça doit être un masturbateur intelligent. Mais vous avez vu le business qu'il y a, notamment pour vous les femmes, parce que la masturbation masculine, elle est pas dingue. Mais pour vous les femmes, entre les, ouais, les trucs,
2: ah, bah les formes, oui, les formes, là, les couleurs,
3: non, mais
2: les,
3: j'ai l'impression que, en plus,
2: les modes tout, de vibration. Oui.
3: Régulièrement, il y a un objet révolutionnaire qui sort, là, en ce moment, c'est le, je sais plus comment il s'appelle, là.
2: Le quoi, le Womanizer?
0: C'est le truc qui aspire.
3: Ouais, non, Womanizer, le Dyson.
2: Le sti.
0: Non, c'est un petit truc qui aspire.
2: Un stimulateur, quoi.
0: Voilà. Et donc, ça, c'est le truc gros carton chez les femmes, parce que c'est pas très grand, c'est quand ça se plante.
2: C'est pratique, ça se met dans le. Dans le sac.
0: Si les enfants tombent dessus, on pourrait dire c'est la souris de l'ordinateur de papa. Enfin, tu as un truc.
3: Ça passe.
4: Elle a dit ça se met dans le sac, ouais, et tout. Donc le but, c'est qu'au taf. Ouais.
2: Bah, je suppose qu'il y a peut-être des femmes qui l'ont dans leur sac à main. Ouais,
3: je suppose qu'il y a peut-être des femmes qui.
0: De vous à moi. De vous à moi. Prendre ça au bureau pour se dire allez, je vais faire une pause. Faut être très motivé dans les toilettes des femmes.
3: Non, mais je crois qu'il y en a qui sont manipulables depuis un téléphone portable.
2: Oui, oui, oui, tout à fait.
3: Avec une appli.
0: Bref.
4: C'est un pote qui nous a dit.
0: Il cherche les 10 personnes. L'article ne donne pas les fréquences d'activité demandées, ouais, mais visiblement, il faut savoir le faire souvent. Ouais. Par contre, on sait ce que va dire l'intelligence artificielle une fois que tu as terminé. Ah, ça, on le sait.
5: Bravo, mon grand. Tu as bien travaillé. Tu peux aller te reposer. Je sélectionne une chanson pour t'endormir. Ah. Alexa, joue J'ai la quéquette qui colle.
2: Pas sûr que ça endorme, ça, quand même.
0: Et ça les fait rire. 1975.
2: Il s'en étouffe.
0: 1975. Ouais. Retour dans les archives de la télévision. C'était la canicule. Mmh. Et c'était le cas dans beaucoup de régions. Et c'est encore le cas aujourd'hui. Mmh. Le conseil, vous le savez, s'hydrater, rester à l'ombre, fermer les volets et boire de l'eau, de l'eau, bah, de oui, l'eau. Mais en 1975, mmh, les conseils n'étaient pas les mêmes. Il était conseillé, surtout dans le Nord, de boire de la bière.
6: Ah. Comme vous pouvez le remarquer, cette année, ce ne sont pas les réserves de bière qui manquent. Il y a des stocks et les livreurs continuent leur tournée. Donc, cette année, malgré la chaleur qui persiste et qui incite à boire, les gens du Nord ne manqueront pas de leur breuvage préféré.
0: Eh oui. Alors du coup, qu'est-ce qui était conseillé en 75? Ouais.
6: Et puis, la bière, ce n'est pas mauvais pour la santé.
4: Ah oui.
6: Le Comité national de défense contre l'alcoolisme dit même qu'on peut en boire jusqu'à 1,5 litre sans danger pour la santé.
0: Ah.
6: Cela fait quand même
0: par jour,
6: 6 bonnes chopes et de quoi se désaltérer dans une journée.
0: Oui.
6: Et puis, pourquoi s'en priver? Ah oui. Puisque c'est nous-mêmes, ici dans le Nord, qui la fabriquons et on en fabrique beaucoup.
0: Ah oui,
3: 1,5 litre par jour, ouais, c'est bon pour la santé.
0: 1,5 litre,
2: c'est ça.
4: Et les pubs à l'époque, voilà, bois au moins 1,5 litre.

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0: Vous les regardez pour des billets de train les jeudis. Oui. Ils sont tous pleins à partir de 9h du matin. Tous les trains TGV partent pour les destinations de bord de mer sont tous pleins dès le jeudi matin.
1: Donc, mais là, c'est plus il n'y a plus de jour férié, là.
2: Non.
1: Mais non, c'est pour ça, du coup, ils le prennent, les gens.
2: C'est inquiété, maintenant.
0: Je crois que ça travaille plus tout court, en fait. Hein.
3: Ouais. Ou alors, c'est des petits trains.
0: Il faut gagner du temps. Hein, voilà,
3: avec trois places.
0: La France. Vous avez vu, là, la redoute, là, ça y est, redressement judiciaire, c'est compliqué, la redoute. Okaïdi,
4: ouais.
2: Que des
1: durs à la redoute. De toute façon, ouais, maintenant, toutes les industries, les textiles et tout.
0: Mais

0: capitale parisienne. Le PSG jouera sa finale contre Arsenal à Budapest et pour éviter un remake des débordements de l'an dernier, le ministère de l'Intérieur sort le grand jeu. 22 000 forces de l'ordre seront mobilisées en France, dont 8 000 à Paris. Les Champs-Élysées seront piétons pour la soirée. Sur la terre battue de Roland-Garros, Moïse Kouame est en train de confirmer sa belle dynamique aujourd'hui, tandis que Diane Paris et Elsa Jacquemot joueront leur carte à fond. Hier, Djoko a serré le jeu pour passer face au Français Valentin Royer. Zverev, plus tranquille, retrouvera demain vendredi Quentin Alice, qu'il connaît bien depuis leur duel à Miami.
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0: Paris et sa petite couronne rejoignent l'alerte orange canicule ce jeudi. Au total, 17 départements seront concernés à partir de midi. L'ambiance sera estivale partout malgré un très léger rideau nuageux de la Bretagne aux Hauts-de-France. Des averses orageuses sont possibles en fin de journée sur les Alpes. De 30 à 35 degrés en général, jusqu'à 38 en Nouvelle-Aquitaine et Occitanie.

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1: Bonjour, vous nous laissez des messages sur 06 33 11 32 11.
2: Salut Chloé, salut à ton équipe.
1: Salut mon ami.
2: Bah écoute, je viens d'entendre que t'allais venir sur Annecy. Bah écoute, moi aussi je suis sur Annecy, donc des restos de fromage, on n'en manque pas.
1: Non mais...
2: Et je suis aussi moniteur de plongée, donc si t'as envie de faire un petit plouf avec tes enfants et ta petite famille au lac, eh ben ce sera avec un grand plaisir que je le ferai.
1: C'est fou.
2: Voilà, donc bah écoute, au plaisir de te voir. Salut.
1: Mon ami, je résume. Je descends deux jours.
3: Ouais.
1: On m'a donc proposé de faire du bateau.
3: Ouais.
1: On m'a proposé d'aller faire une marche en montagne.
3: Ouais.
1: Des restos de fromage.
3: Ouais.
1: Des restos diététiques.
3: Et là, t'as plongé.
1: Maintenant, j'en suis à la plongée. Je ne pars que deux jours. Hein.
3: Et t'as un taxi, tout ça, pour te faire pour te
1: et
3: promener.
1: Et j'ai un taxi. Non, alors, écoute, vous êtes adorable.
4: Il te manque l'hébergement.
1: Non, mais vous êtes. Non, ça, je. Non,
5: il va y avoir la moitié de la ville à la gare. Ouais. Pour
3: avec une pancarte Chloé.
6: Il n'y a pas de touristes, en fait, là-bas. C'est le premier qui vient, du coup.
1: Mais non, justement, il y a énormément de touristes dans cette ville. Elle est magnifique, en plus. Il paraît que c'est très, très beau. C'est vrai que je ne connais pas.
3: Ah, mais là, en deux jours, tu n'auras pas le temps.
1: Je sais.
6: Alors,
1: je
6: tu
1: sais.
6: Fais tout en même temps.
1: Bon, on a fait un petit déj ici avec toute l'équipe. Fofana est reparti avec un petit truc. Je lui ai dit, t'en veux un petit bout ou pas? Elle m'a dit...

0: Comment t'expliques ça?
1: Là-dessus, t'as raison.
2: Bah, parce que c'est.
3: Mais non, mais là, ils mettent les maillots de Paris. Mais pendant les gilets jaunes, le casseur, il mettait un gilet jaune. Il avait pas le maillot de Paris. Et pourtant, je voyais mal le gilet jaune de 70 ans aller défoncer un footlocker pour prendre.
4: Oh, il y avait des gilets jaunes moins vieux. Il n'y avait pas que des gens de 70 ans.
1: Mais je veux dire, le problème, c'est plus la ville que le club. C'est ça que je veux dire.
2: Oui.
1: C'est pas les supporters de Paris. C'est parce que le mec, il met un maillot de Paris que c'est un gros fan de Paris. Oh. Bah, c'est le lieu qui fait ça, la preuve. Regarde, c'est les gilets jaunes. Ça, à chaque fois qu'il y a un truc qui se passe, une manif, un truc à Paris, ça dégénère.
4: Est-ce que tu penses que ça va être le bordel?
1: Parce que c'est des mecs qui se greffent. Évidemment, oui, que ça va être le bordel. Le que Paris gagne ou perde.
4: Il y en a une qui est inquiète. Hein. Il y en a une qui est.
3: Ouais. Bah, c'est l'ancienne maire de Paris.
5: Ah bah voilà. Ah bah ça y est. Voilà. Ah bah ils sont de retour, les pollueurs. Bah voilà, les allumeurs de barbecue, les viandards, les mangeurs de cadavres, ceux qui roulent en 307 vignettes critère 18, là, je sais pas quoi. Qu'est-ce qu'ils veulent, patriarcat non genré, poignée de porte, libellule unijambiste, à moustache qui trépote les bourdons. Qu'est-ce qu'ils veulent?
1: Waouh.
5: Qu'est-ce qu'ils veulent?
3: On veut juste savoir si vous êtes inquiète pour la ville de Paris samedi soir après la finale de la Ligue des Champions.
5: Bah non, j'ai pas peur, non, parce qu'avant de partir, j'ai mis des restrictions.
3: Ah bon?
5: J'ai tout organisé. Allez, on y va.
0: Ça faisait longtemps.

0: Attention, papyrus, stylo, notez-moi les restrictions. Primeur, en cas de victoire, il sera obligatoire de sortir son drapeau français, mais, à condition de le mettre à l'horizontale en hommage aux Pays-Bas.
1: Ah, pourquoi ? Non, ça n'a pas intérêt.
0: La Hollande, c'est la beuh, c'est l'herbe, l'herbe, c'est 100% naturel.
2: D'accord.
0: 2 heures. Je ne suis pas contre que des voitures soient brûlées, à condition que le chauffage soit à 19, comme demandé. Profitez-en pour récupérer la chaleur qui se dégagera de ces feux pour vous réchauffer, bande de frileux. Primeur, 2 heures, trio de Gennaro.
3: Ouais.
0: Seront autorisés à aller sur les Champs-Élysées en cas de victoire dimanche. Les lépreux. Oui, parce que vous ne le savez peut-être pas, mais ils sont biodégradables, les lépreux. Ils peuvent, ils peuvent favoriser la poussée, le bégonia le long de l'avenue Montaigne.
3: Ouais.
0: Merci, silence, ça pousse. Alors, attendez, j'en étais où ? Primeur, 2 heures, Rio de Janeiro. Ouais. Ah oui, Audi Quattro. En cas de victoire, les joueurs tricolores.

0: nous sommes jeudi aujourd'hui. Salut, nous sommes le 28 mai.
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0: Rihanna arrive. Il y aura aussi un sondage sur les Français. On a appris que 97% des Français, hommes, ont déjà vu un film porno. Voilà, les 3% restants, on l'a dit, ce sont effectivement des menteurs. Mais il y a une info qui vient de tomber, je l'ai mis dans la catégorie,
2: Ah ouais, mais non.
0: Une info est tombée, Cécile Eledge, elle habite au Nebraska, elle a marqué les esprits en donnant naissance à Uma Louise, sa propre petite fille. Voilà, non, je vous ai laissé deux secondes. Elle a donné naissance à sa propre petite fille. Derrière cet accouchement hors du commun se cache un geste d'une pure générosité pour son fils Matthew et son gendre Elliot.
3: D'accord.
0: Pour fonder leur famille, le couple a pu compter sur la solidarité de toute l'intégralité de la famille. Le sperme fourni par Matthew, qui est le fils de Cécile. Les ovules ont été donnés par Léa, qui est la sœur d'Elliot. Le portage, c'est Cécile, la maman, qui a pris l'embryon conçu par FIV. Au-delà de ce petit aspect fusionnel, cette GPA intrafamiliale a permis de réduire les coûts financiers liés aux agences américaines. Donc le processus a coûté quand même 40 000 $, qui correspond aux frais hospitaliers et de FIV, en évitant la rémunération d'une donneuse et d'une mère porteuse externe.
4: Stouf.
0: Oui. Tu vois, quand tu récupères les mouchoirs usagés dans la poubelle de la chambre de ton fils, tu pourrais lui faire une surprise.
3: Ah ouais, mais moi non.
0: Bon, d'accord, c'est pour faire des économies.
3: Ah ouais.

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1: Vous bougez pas, tout de suite, on est de retour avec le sondage.
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2: Dans un instant, vous allez avoir Rihanna avec SOS, j'adore ce titre. 97% des hommes ont déjà vu un film porno. Alors faisons le tour de cette équipe. Voilà, c'est fait. Bon, écoutez, ça sert à rien d'en parler pendant très longtemps. Mais à chaque fois par erreur, bien sûr.
3: Bah oui, évidemment.
4: Oui. Bah moi, je téléchargeais Spider-Man, j'avais autre chose. Quoi.
3: Ah, je cherchais un truc sur la bourse et.
4: Documentaire animé.
2: Moi, j'ai voulu regarder Boursorama, je tombais sur Bourse à Mahmoud, et ça n'a rien à voir.
5: Voilà, ouais. Et moi, j'avais écrit Threesome Desire pour la chanson.
2: Oui, le gala.
5: J'avais mal écrit.
2: Ah, ouais, bien sûr. 51% des Français déclarent avoir déjà essayé de reproduire des scènes ou des positions qu'ils ont vues dans des films.
5: Alors, les scénarios.
2: Ouais.
6: Le scénario?
5: Les scénarios.
3: Mais quel scénario?
2: Je viens réparer la photocopieuse.
5: Voilà, mais non, mais les costumes, les trucs comme ça. Les positions, mec, ou les trucs, des fois, c'est un peu.
2: Faut être cascadeur, les gars,
5: Mais ça se tente.
2: Mais non, tu risques un claquage. Une personne normale, elle peut pas y arriver.
5: Et des fois, c'est Luc Besson, le truc, quoi.
2: 30%. Ah, le gland bleu, il a raison. 30% des hommes français déclarent avoir déjà été complexés par la taille de leur sexe après avoir regardé.

0: on est bloqué ici.
1: 9% des hommes français.
2: Ça y est, merde.
1: Écoutez ça, parce que ce chiffre est dingue. 9% des hommes français ne seraient pas contre de tourner dans un film X.
3: Ah ouais, non, sinon je
0: l'avais. Il y a un côté perf.
4: Wow, quoi, côté perf, t'imagines
1: T'as 5 personnes autour de toi.
4: Avec la perche, oui, il n'y a rien d'amusant en vrai.
5: Vas-y, attention. Action. Dis donc, Michel, il transpire, mets-lui un coup de poudre sur les fesses, là, vas-y. Allez, on y va, mon poteau, allez, on y va, vite. Cantine, dans 5 minutes, elle va fermer. Tu te dépêches, Michel.
6: Mais c'est pas tant ça le plus dérangeant, parce que les mecs, ils sont habitués, ceux
4: Si ta famille tombe dessus.
6: Ah, mais imagine, ton fils à l'école, il tombe dessus, ou un pote de ton fils.
0: Ah oui. Non,
6: j'ai
0: pire,
6: vu ton père.
0: Et pire, toi, tu vois ta fille. Dites-vous que toutes les actrices.
1: Elles ont un papa.
0: Elles ont un papa.
1: Bah oui, bah non.
0: C'est horrible.
1: Bah oui, bah non.
5: Papa.
1: Oh là là.
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1: Comme on ne veut pas imaginer tout ça. Salut. 9h54, c'est Europe 2. On va attaquer la dernière heure d'émission. Je vous enverrai tout à l'heure au parc Astérix avec toute la famille.

0: 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Deux jours, vous avez la nuit d'offert, vous avez l'accès au parc, vous allez adorer ce moment. 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Question des auditeurs tout à l'heure, quelle émission vous ne pouvez plus blairer ? Venez nous raconter. 06 33 11 32 11. Et puis hier, on se disait que les noms de ministres de ce gouvernement, on les connaissait pas très bien. Donc dans un instant, je donnerai des noms. Ouais. On jouera tous ensemble et vous me direz si ce sont des ministres ou des gens recherchés par Interpol. D'accord ?
1: Ou les deux.
0: Allez, on verra. Ou peut-être les deux. Le classement du Uber Eats Machine arrivera avec les plats que vous avez plus fait livrer chez vous à la maison. Et j'aurai un son que je vous ferai écouter. Je vous demanderai d'essayer de deviner de qui il s'agit, d'accord ?
2: Allez.
0: Pas facile, bougez pas, c'est Europe 2 dans 2 minutes 10.
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0: Vous êtes en voiture, vous avez chaud, une pensée pour ceux qui n'ont pas la clim.
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renforcés. Ils vont monter le son des collectifs de défense des Free Parties. Appel à des manifestations dans une trentaine de villes. Ce week-end de Caen à Montpellier, avant un grand rendez-vous le mois prochain à Paris, il dénonce un tournant répressif avec le projet de loi Riposte. Il prévoit jusqu'à 2 ans de prison et 30 000 euros d'amende pour les organisateurs et un seuil de déclaration abaissé à 250 participants. À 3 jours de la finale de Ligue des Champions de foot, Paris se met déjà en défense renforcée. Le ministre de l'Intérieur a dévoilé un dispositif qui joue la sécurité en attaque. 22 000 forces de l'ordre seront mobilisées, dont 8 000 dans la capitale. L'objectif est d'éviter que la fête ne parte en prolongation incontrôlée comme l'an passé. Les Champs-Élysées seront donc hors jeu pour les voitures, mais bien encadrées pour les supporters. Sur la terre battue de Roland-Garros, Moïse Kouamé tentera de confirmer sa belle dynamique aujourd'hui, tandis que Diane Paris et Elsa Jacquemont joueront leur carte à fond. Enfin, la météo pour terminer. À partir de midi, Paris et sa petite couronne vont rejoindre les 13 départements déjà en vigilance orange. Une alerte levée ce soir dans le Finistère, les Côtes d'Armor, et la Manche. Un soleil généreux pour tout le monde ce jeudi, malgré des passages nuageux dans l'ouest et des averses orageuses possibles en fin de journée sur les Alpes, de 32 à 35 degrés en général, jusqu'à 38 en Nouvelle-Aquitaine et Occitanie. Tout de suite, c'est Coé sur Europe 2.

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2: Salut!
3: Salut Chloé, c'est Nico. Je comprends pas pourquoi tout le monde te parle d'aller à Annecy. Tu vas te faire chier, il y a que des blaireaux là-bas. Moi, je viens d'Aix-les-Bains, donc vraiment, bah, viens à Aix-les-Bains. C'est beaucoup mieux qu'Annecy.
4: Violence. Et pourquoi cette gratuité?
5: Il doit y avoir une compète à Aix-les-Bains.
4: Il y a un derby.
5: Tu sais, je pense que c'est Lille, le Lens, je pense que c'est

0: plus longtemps, qui était l'assistant d'ailleurs d'Enzo Ferrari. Et donc, ils ont montré la nouvelle présentation de la nouvelle Ferrari.
1: Ouais.
0: Et le gars, il a dit, c'est la fin d'un mythe. S'ils partent dans ce genre de voiture, j'espère qu'ils vont enlever le cheval cabré de la voiture.
2: Oh. Mais non.
0: Parce que tous les gens qui sont fans de Ferrari et qui sont fans de voiture, quand ils ont vu la Ferrari électrique, elle est moche. Pardon, mais elle est moche. Excusez-moi, je vais vous dire ce que tout le monde pense. Elle est moche.
3: Bah oui.
0: C'est pas une Ferrari, c'est même pas une chinoise, c'est pas beau. C'est pas beau.
3: On dirait une Ferrari low cost en fait.
0: Mais on dirait un truc il y a rien qui va.
1: Si tu regardes bien le cheval, c'est pas un cheval, c'est un poney.
0: Non mais et tous les gens qui sont fans de cette voiture ont commencé à dire ah oui mais c'est pas très très. La première journée, j'en dis ah c'est quand même particulier. Puis là, ça fait deux jours que les gens disent non mais c'est une horreur en fait. Cette voiture, elle est horrible.
4: S'il y a une marque qui doit rester avec avec un moteur, mais après ils sont obligés.
0: Mais Ferrari, tu mets un électrique, c'est fini. Ils sont dépassés par les Chinois et voilà.
4: Technologiquement, il n'y aura plus la
0: t'auras demain 10 sultans qui auront plein d'argent et qui l'achèteront parce qu'il faut l'acheter, comme il faut avoir la nouvelle montre au poignet. Ils la mettront dans un garage, ils rouleront jamais avec et puis c'est fini. Mais si vous voulez, c'est des voitures, il doit y avoir un moteur, il doit y avoir quelque chose. Pas de moteur. Et elle est moche.
3: Ouais, voilà, c'est l'esthétique aussi, parce que tu mets un moteur électrique dans une vraie Ferrari, c'est quand même beau d'extérieur.
0: Je suis d'accord. Et en plus, les gens se disent oui, alors le coût de l'électrique, ça a fait mal. Mais là, en plus, c'est pas.
4: Mais je crois qu'à terme, ils veulent arrêter de construire des voitures.
0: Toute façon, ce sera la fin de la construction de voitures automobiles en Europe. Ce sera

beau au tout début quand le plat arrive avec le chorizo, les crevettes et les moules. Et puis au bout de deux heures, quand c'est trop cuit, la tête de la crevette est à 2 mètres, les antennes à gauche, la queue de crevette et le corps au milieu. Ça ressemble plus à rien, faut le manger dès le début. C'est la paella. Hey.

0: c'est trop bon la paella, hein.
1: Paella, moi j'aime ça.
0: Oh, avec du riz et du poulet. Oh, j'adore.
1: C'est vraiment trop bon la paella.
0: Faut pas oublier les moules aussi, hein.
1: Paella, moi j'aime ça.
0: Il y a les gambas. Ah, c'est important les gambas, hein.
2: Bah, nous, on a envie de manger une paella, c'est toi.
3: Ah, moi aussi.
2: Hein, on est d'accord.
3: Ouais.
2: Salut, merci d'être avec nous.
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2: Dans un instant, le quiz.

0: C'est ce que je disais.
1: Philippe Tabarot.
0: Vito.
2: Le matin.
3: Tabarot. Philippe Tabarot, ça c'est un tueur en série. Ça.
1: Oui, génial. C'est le ministre des Transports. Vincent Jeanbrun, Stouff.
4: Vincent Jeanbrun.
5: Bon, ça pue le ministre.
1: C'est quoi, on dirait la présentation de l'époque de Pascal Sevran, la chanson chanson. Ouais. Avec Jean-Pierre Farandou, Philippe Baptiste, Philippe Tabarot et Vincent Jeanbrun.
4: Laurent Jess me dit que c'est pas un ministre.
1: Si, c'est celui du logement et de la ville, Vincent Jeanbrun.
5: Super journaliste.
1: Allez, bravo.
5: Le rédac chef.
1: J'ai joué
5: avec lui.
1: Georges Lofty.
4: Joue avec lui.

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4: Salut tout le monde.

0: J'ai un message. Un message qu'il faut que je vous lise, qui m'a beaucoup fait rire. À la fois beaucoup touché et beaucoup fait rire. Attendez, c'est moi deux secondes. Laissez-le retrouver.
1: Vas-y, vas-y.
2: Entre-toi.
1: Tu retrouves ou pas?
2: Musique d'attente.
0: Attendez. Ah oui.
2: Ne quittez pas. Sébastien cherche un message.
0: Je vais vous le lire. Bonjour Monsieur Coé, bravo pour votre émission que j'écoute tous les jours dans la voiture comme au bureau. Je suis prêtre au diocèse de Metz. Je suis très content de voir comment vous défendez les valeurs. Vous êtes très respectueux de toutes les croyances et des religions, parce que vrai, des coutumes et des convictions ou non convictions des uns et des autres. Ce qui est vrai aussi.
2: Oui.
0: C'est une réelle objectivité et vous défendez et rappelez de belles valeurs. Merci pour tout cela. Ça fait du bien pour toutes les communautés religieuses et notamment pour la religion chrétienne qui est souvent malmenée. Sur laquelle vous avez un beau discours qui est encourageant. Bah oui, moi j'aime que tout le monde fasse, soit bien dans sa religion et la fasse comme il a envie de la faire. Merci aussi à l'équipe. Je le dis souvent, d'autant plus que j'ai toujours aimé rire et écouter vos émissions, vos podcasts, les vidéos. Déjà à l'époque, quand j'étais lycéen, avec la chanson de la photocopieuse, le sketch du pape et de sa Ferrari et le schtroumpf chanteur.
3: C'est drôle.
4: Alors le pape avec la Ferrari, je l'ai pas.
0: La photocopieuse. Bonjour, je viens réparer la photocopieuse ce soir. Répare-moi la photocopieuse.
1: Rappelle-moi, il est quoi ?
0: Il est devenu prêtre. Bon, d'accord. Alors.
2: Ah oui.
0: Ah ouais.
3: Il avait

0: Oh bah, si c'est moi. Moi aussi, je dors à poil, hein, le cul au-dessus des draps. Hein. Vraiment, je suis trop. Fais chaud, fais une chaleur. Oh, je voulais te souhaiter bonne fête. Hein.
1: Merci bien, c'est gentil.
0: Ah oui, hein.
1: Ce matin, première heure, si elle me permet de ménage. Bonne fête, Germain, elle
0: dit. Eh ben oui, t'avais oublié. Oui. Femme de ménage, comment elle s'appelle déjà?
2: Femme de ménage.
0: Comment qu'elle s'appelle?
1: Véronique.
0: Ah, ben oui, évidemment. Donc, c'est des Véroniques, elle est gentille, Véronique. Hein.
1: Non. Ben.
0: Elle est gentille.
1: C'est pas Véronique que tu crois peut-être, hein?
0: Ah, c'est une autre Véronique.
1: Ah bah oui, c'est ma femme de ménage.
0: Ah, d'accord, tu dis non comme Véronique. Bon, en tout cas, bonne fête, Germain.
1: Mais j'atteins un autre bois à côté de toi.
0: Ah, mais c'est parce que j'ai mon copain là, j'ai Marcel qui est là.
3: Salut.
0: Voilà, il y a Paul. Tu connais pas Germain?
1: Bien, mais salut quand même.
0: Ah, ouais, ouais. Et il y a Véronique, mais c'est une autre Véronique ça.
4: Salut Germain.
1: Oh. Oui, c'est vrai. Et puis ce matin, il y a une dame qui m'a téléphoné aussi.
3: Ouais.
1: Ça peut tomber d'être une petite fille, hein, Simone.
0: Petite fille à Simone? Ah bon?
1: Ouais.
0: Qu'est-ce qu'elle t'a dit?
1: Elle m'a téléphoné.
0: Ouais.
1: C'est une couche de merde, c'est quelle voix, ça.
0: Et c'était qui?
1: Il se présentait plus sur le téléphone.
0: Ouais, genre, il se présente plus maintenant, vraiment, n'importe quoi. Et alors, c'était qui?
1: Du fait que c'est pas ça, non. Elle dit, c'est madame Bizet, j'ai quelque chose comme ça.
0: Ouais.
1: Ben, elle dit, écoutez, je ne comprends pas.
0: Ah ouais?
1: C'est rien du, je vous rappellerai, c'est parce que vous n'entendez pas bien. Paf!
0: Et paf! Raccroché!
1: Ah bah ouais!
0: Ah bah alors?
3: Un coup de prix.
1: Merde, comment elle dit?
0: Oui.
1: Vous ne comprenez pas bien, vous n'entendez pas bien.

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2: Oui, salut Coco, salut l'équipe. C'est pour dire à Coé, il faut absolument qu'il aille voir le pont des amoureux, faire des belles photos à Annecy. C'est vraiment un lieu magnifique et même la nuit, c'est super beau. Voilà, ça vaut le coup d'œil.
3: Il remet un point.
2: Salut à tous.
4: Le pont des amoureux.
3: Mais
4: non,
3: mais
4: allez,
3: c'est un truc de... Attendez, mais pour... qu'est-ce qui m'a pris il y a trois jours de dire que j'avais prévu un week-end à Annecy? J'ai l'impression que
4: tout
3: Annecy
4: qui écoute là,
3: qui dit bon, alors on va lui faire un programme.
4: Et ils sont au taquet.
3: Et Nat qui m'envoie mon message, ma chérie, elle me dit bah moi je voudrais bien faire du bateau et aller marcher et tout.
4: Et voilà. Et le pont des amoureux. Ça a l'air très joli.
3: Non, jamais assez de deux jours.
5: Ah bah non, là c'est clair.
3: Ouais, je vous le dis tout de suite, là ça va falloir. Ça va prendre du temps cette histoire. Bon, en tout cas, merci de nous avoir choisi.
5: Ça sent quand même la story coin-coin sur le pont des amoureux.
4: C'est quoi la spécialité là-bas, au niveau de la bouffe?
5: Le fromage.
3: Le fromage,
5: c'est l'évasion fiscale vers la Suisse.
3: Les poissons de lac, peut-être, non?
5: Les montres.
4: Ah, je sais pas.
3: Non, je sais pas.
4: Je sais pas.
3: Tu sais pas?
5: Non, je sais pas. Apparemment, la pêche était pourrie.
3: Notre stagiaire, qu'est-ce qu'il
5: fait? Il est d'Annecy, lui.
3: Il est d'à côté, qu'est-ce qu'il fait?
6: Il est de la bol.
3: Alors, qu'est-ce qu'on mange?
7: L'hiver, il y a la fondue.
3: Oui.
7: Sinon, il y a les filets de perche.
4: Ah, oui, c'est ça. Filets de perche.
3: Et donc, un poisson de lac. J'aurais pas sans doute. Bah oui, c'est bien ce que je dis.
4: D'accord.
3: Merci beaucoup.
4: Et au niveau de la boisson, on boit quoi?
7: Bah, ça boit du vin, du champagne.
3: Ouais, d'accord. C'est dingue comme spécialité. Ça, bon. Et si les moustiques pouvaient nous aider à chasser leurs frères et leurs sœurs moustiques-tigres? Pour lutter contre la prolifération du moustique-tigre, la mairie de Toulouse vient de remettre une tripotée de spécimens de moustiques sur la ville. Alors, vous allez me dire, on lutte contre les moustiques en mettant des moustiques. Oui. Ils libèrent volontairement des moustiques mâles, stériles, dans des quartiers où il y a déjà des moustiques-tigres femelles.

0: des capacités reproductives d'un grippe.
1: Est-ce que les habitants sont rassurés? C'est le principe.
0: Oui, oui, enfin, attention, les gens croient qu'on va disparaître. Oh là là, non, pas du tout. Nous, les moustiques, on a un crevable. Après les cafards et les influenceurs crypto, il y a nous qui survivrons à tout. Voilà, c'est tout.
1: Et un dernier mot avant de.
2: Oui. Aller bosser.
0: Ah ouais. Oui, ah si. Ah si, je peux dire quelque chose?
1: Ouais.
0: J'en profite d'être sur votre antenne, j'aime beaucoup d'ailleurs.
1: Ah, Europe 2.
0: Europe 2, j'adore. Arrêtez de taper dans vos mains quand vous nous ratez.
1: Ah ouais, mais bon, c'est chaud.
0: Hein, genre. Ouais. Ah, ça fait spectacle de fin d'année de CO2 là. Chez. Ah bientôt, je déteste ça là. Genre. Ouais. Ah non, c'est terrible.
1: Bisous, à bientôt.
0: Stouf, oui.
1: Ouais.
0: Message particulier pour toi, Stouf. J'étais dans ta chambre hier soir.
3: Ah bon? Et alors?
0: Mets un moustique la nuit, sinon ça m'excite. Non, je dis ça, je dis rien.
4: Oh, j'ai plus sur Europe 2.
0: Ah, j'ai plus de mouliche.
3: Ah bah voilà.
0: Ah, oui. Ah bon.

0: vois ce que l'État me prend.
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3: Dossier auditeur à 11h moins le quart, quelle est l'émission de télé que vous pouvez plus supporter, Stouff?
4: Moi, je crois que c'est Koh-Lanta.
3: Oh! Jamais regardé.
4: Si, moi, quand ça avait commencé, j'aimais beaucoup, je regardais, j'étais vraiment impliquée dans l'émission, toutes les deux équipes, machin. Et maintenant, mais je m'en tape, mais alors je m'en...
3: 28e saison.
4: Cogne.
3: Je peux officiellement vous dire, j'ai fait le lancement à la radio de la première saison. C'était Hubert Auriol qui était le présentateur de Koh-Lanta.
5: Ah oui, ouais.
3: On avait fait sur Europe 2, sur cette même radio, il y a très longtemps.
5: Je m'en souviens même pas.
3: Eh bien, c'est la 28e saison. Je peux officiellement vous dire, je n'en ai vu aucune des 28.
5: Bah,
4: ah ouais.
3: Mais aucune.
5: Oui, et ah, pourtant tu connais, tu sais ce qui se passe quoi dans Koh-Lanta.
3: Bah, vaguement, oui, les pipi caca contre les toutoutoulous.
6: Ils essayent de faire du feu d'abord, on leur donne du riz.
3: Ils se lavent plus.
4: Les aventuriers, tout ça, tu suivis bien le truc maintenant.
3: Gilets rouges. Corentin, qu'est-ce qu'il y a l'émission que tu supportes plus?
5: Incroyable talent, moi. La France a un incroyable talent.
6: J'adore, moi.
5: Ah ouais, et chaque année c'est pareil.
4: Ah, c'est les mêmes qui reviennent.
5: Le gagnant, c'est celui qui a soit un souci de famille, soit une maladie, soit
3: aussi,
5: il vient de l'autre bout du monde et il est tout seul, il a grandi sans ses parents.
3: Ah, il vient en France. Bah oui, non, mais un peu d'émotion.
5: En fait, c'est chiant, tu vois. Et t'as toujours des magiciens, le ventriloque qui arrive.
3: Bah, en même temps, qu'est-ce que tu veux d'autre?
5: Bah, je sais pas, mais c'est chiant. En fait, chaque année c'est pareil.
3: On a encore, oui, vite.
6: Moi, j'aime bien les zones interdites, sauf que j'en ai un petit peu marre les zones interdites sur les paris d'attractions.
4: Ah bah tu peux dire sur les camping-cars aussi.
6: Ah non, les camping-cars.
3: Ah non,
5: pas les camping-cars.
3: Les camping-cars, moi j'aime bien.
4: Et les croisières.
6: Ils ont tout quitté.
4: Camping-cars, croisières.
3: Alors moi les camping-cars.

0: les camping-cars, moi j'aime bien.
1: Et les croisières.
2: Ils ont tout quitté.
1: Camping-car, croisière.
0: Alors moi, les camping-cars, il peut y avoir un truc sur les camping-cars, je peux rester devant comme ça avec ma tasse de café.
3: On n'achètera jamais.
0: Jamais. Mais je les vois, je fais, là, des fois j'appelle Nat, je fais, chérie, et ils ont des toilettes qui sont. Oh là là, la taille de la chambre, ils mettent leur voiture dedans. J'adore ça.
3: Moi, ce qui me rend ouf, c'est cette habite-là. Ces Français qui ont tout lâché, qui ont tout quitté pour aller ouvrir un restaurant de crêpes en Thaïlande.
4: C'est reportage.
0: Oui, c'est pareil, mais c'est pas eux qui font ça. C'est des trucs genre Tony Committee. En fait, ils vont tourner des reportages sur les Français qui ont tout quitté. Ils vont en Thaïlande, ils t'en font 6 d'un coup et ils dispatchent dans plein d'émissions de télé.
3: Quand je dis 7 à 8, c'est la même chose sur M6.
0: C'est intemporel.
3: Et c'est tous les dimanches la même chose. Allez, du coup, moi, ça me rappelle que c'est dimanche et ça me glauque.
0: Prenons Jérémy. Ça va, Jérémy?
5: Salut Coco, salut. Le maestro du micro, bonjour tout le monde.
0: Salut mon Jérémy, alors c'est quoi ton émission que t'aimes plus?
5: Alors moi en fait c'est Cleaners, expert en ménage.
4: Oui c'est bien,
5: en fait,
4: bidon pipoté ça.
5: Parce qu'en fait en tant qu'agent d'entretien, je me suis dit tiens, ça peut être une émission intéressante, je pourrais apprendre des trucs pour le boulot tout ça. Et au final j'ai remarqué une chose, c'est que peu importe la situation à laquelle ils sont confrontés, le remède miracle c'est... vinaigre blanc, bicarbonate de soude et du citron.
0: T'as raison. Les mecs, il pourrait y avoir un meurtre en série avec du sang jusqu'au plafond, bicarbonate de soude et du vinaigre. Voilà. Mais t'as raison. C'est surjoué. Ils les font passer au début pour des super héros dans leur base secrète. C'est ça. Hein,
4: oui.
0: Mais c'est ça le pire. C'est presque. Il faudrait la détruire, la maison. Il faudrait la raser. Bisous, moi Jérémy. Je t'embrasse. Prenons Karine. Bonjour ma petite Karine.
6: Salut Coco, salut toute l'équipe.
0: Salut Karine. C'est quoi ton émission que t'aimes plus?
6: C'est Masked Singer. Je peux pas, je ne trouve pas l'intérêt de cette émission. Alors j'ai essayé dire bon allez tiens, c'est un petit divertissement qui peut être sympa, et en fait non. Alors entre les idées de déguisement débile, on passe du caillou au taureau.

0: à, là on est arrivé à Monsieur Patate et j'en passe des meilleurs, c'est juste pas possible quoi. Je sais que la France est n'a pas un niveau toujours très élevé, mais enfin bon là quand même
1: mais
0: on touche
1: je suis pas
0: le fond,
1: d'accord
0: enfin,
1: moi,
2: c'est
1: là-dessus.
2: Un peu claqué au sol au début les premières elles ont fait ça a fait 7 millions les gars, on est à 1,6 million, 1,7 million
1: il y a des trucs qui marchent bien qui marchent pas, moi je trouve qu'esthétiquement au contraire elle est très belle cette émission,
3: c'est le concept qui est le costume
1: mais non mais le concept il est pas fou, il est pas con non plus, les marrants.
4: C'est familial, quoi.
1: C'est familial,
4: oui,
1: c'est beau, allez.
5: C'est familial, c'est beau, mais ça doit pas s'éterniser sur 13 semaines, tu vois. Après, tu peux faire ça en un prime.
0: C'est
1: ça.
0: C'est vrai.
2: Et
0: c'est
2: oh,
0: ça.
2: Le costume,

0: Impayé sur loyer.
1: Je ne peux plus.
0: Je te fais un gros bisou, je t'embrasse, ma petite Karine. Bisous à toi.
2: Bisous.
0: Johan, allez, on termine par toi. Johan ou Johan?
3: Johan, salut mon
0: bibounet. Salut mon bibounet. Alors mon Johan, c'est quoi l'émission que tu peux plus supporter?
3: Ah, moi je peux plus, c'est Mario de premier regard, c'est pas possible, ça dure des plombs, il faut trois semaines pour savoir s'ils vont se dire oui ou non.
4: Alors ça par contre, c'est des bâtards.
3: Pour finir avec des divorces.
4: C'est vrai, ça c'est des bâtards.
0: Oui mais ça marche pas mal, en fait c'était une émission qui marchait pas très bien au début. Maintenant elle marche de mieux en mieux, ouais. Et en fait ils ont compris qu'en faisant durer, bah, il y avait une espèce de suspense et ils fidélisaient les gens. Et elle marche de mieux en mieux l'émission, hein.
5: Mais un poil trop de...
0: C'est un peu trop long, un peu trop long.
3: Mais c'est pas toi. Il y a un expert qu'ils auraient dû garder aussi.
0: Qui?
3: Il y a Michel Boujaoudé que vous aviez reçu sur Énergie, il était bien et ils auraient pas dû le virer.
0: On l'embrasse notre Boujaoudé, il était génial. Je te fais un gros bisou mon pote, je t'embrasse. À bientôt. Salut, c'est Europe 2, 10h50.
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0: Dans un instant, en famille, je vous offre le parc Astérix, c'est cadeau.
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0: À Rouen, dans le 76.
1: D'accord. Elle choisit qui, Colline?
0: Pietre.
1: Allez, Pietro, et face Colline. À toi, nous avons Tiffany qui habite
2: Saint-Augustin, dans le 62.
1: Tu vas choisir qui dans le 62?
2: Toi.
1: Merci.
2: Comme hier, je persiste.
1: Ah, parce qu'hier, c'est vrai, je t'avais dit, tu vas rejouer. Ça m'avait gêné.
3: Elle va perdre deux fois d'affilée.
4: Ah, c'est quoi?
3: C'est dommage.
1: Deux fois à cause
3: j'ai
1: de
3: pas
1: moi.
3: De stylo.
1: À gagner un séjour pour 4 personnes au parc Astérix.
5: Bah non, moi je le donne à Coco, il n'en a pas.
3: Bah j'en ai pas.
1: Merci, chère Stéphanie. Nous aurons 4 rentrées adultes pour 2 jours au parc Astérix, l'hébergement à l'hôtel de votre choix, l'hôtel des Trois Hiboux, la Cité Suspendue, le quai de Lutèce ou un autre hôtel partenaire du parc, le petit déjeuner, le dîner pour 4 personnes, les frais de dossier et les frais de parking de l'hôtel. Que faut-il trouver aujourd'hui? Une capitale, quelque chose qui rafraîchit, qu'est-ce qu'il y a?
5: Mais il n'a pas ses affaires, à chaque fois il...
1: Ah, c'est bon ça. Une capitale, quelque chose qui rafraîchit, un acteur, une mauvaise odeur, quelque chose qui fait plaisir.
3: Mauvaise odeur? Ah oui, il y a un truc qui pue quoi.
1: Oui. Ah oui. Ah, allez, on y va.
0: Allez Pietre, allez.
1: Allez.
3: Capitale, attends, quelque chose qui rafraîchit.
4: En B.
5: J'ai plein de trucs qui me viennent en tête. Vas-y, Coco, mets-le. Tu l'as en tête.
4: Allez, en B. Tu l'avais aussi.
3: Si. Ouais.
1: Non. Je ne tolère aucune vulgarité parce que moi aussi, je l'ai eu. La mauvaise odeur. Je l'ai eu avec un B. Non. Ouais, je vois venir. Allez, oh.
3: Mais non, je ne l'ai pas.
1: Je ne vais pas me sortir vite à chaque fois. Allez, on y va. On y va. Capitale. Allez.
3: Berlin.
5: Ok.
1: Ça rafraîchit de la bière. Oh. Égalité, un acteur.
3: Boudère.
1: Bourville.
5: Oui.
3: Chacun sa, sa culture.
1: Une mauvaise odeur.
3: D'abeu.
4: Oui.
3: Ah bah ouais.
5: Moi je supporte pas. Moi.
1: Un bouc.
5: Oui.
1: Ouais. Oh là là. Mais
5: t'es sûr que t'avais mis ça à la base?
1: Ah oui, bien sûr. Un bouc.
5: Oui, d'accord.
1: Quelque chose qui fait plaisir.
3: Un bison.
1: Non.
5: Un quoi?
3: Un bison.
1: Une biture.
3: Ah, j'ai peur.
4: Non.
1: Une biture, ça fait plaisir avec des copains.
3: Non. Surtout lui en plus.
1: Mais enfin, les amis, une bonne biture. Alors, pardon,
3: l'alcool est mauvais pour la santé.
1: Mais oui, mais
3: tu laisses un mauvais message.
1: Non, c'est pas ce que je dis. Le samedi soir, une biture.
3: T'es en train de dire aux gens que ça fait plaisir de se bourrer la gueule.
5: C'est un excès d'alcool.
1: Rappelle-moi ce que t'as mis.
4: Un bison.
1: Pas plus qu'un bison.
3: Moi, j'aime bien les bisons. Moi, j'aime bien les bisons.
5: Ça fait 4-4 égalité.
1: À chaque fois que vous me faites ça, vous me faites perdre.
5: Bah non, mais une biture, c'est un excès d'alcool.
1: Moi, je suis pas un marathonien. Moi, je suis un gars.

0: sur Europe 2.
1: Ah, ben, ah, parce que. Mais vous avez cru qu'on était. Ouais, c'est vrai, on n'y a pas pensé. Alors, aujourd'hui, 28 degrés en Bretagne. Grand wow. soleil. 33 à l'intérieur des terres, hein, quand même. Hein. 28 degrés sur le bord de la Normandie. 32 degrés vers Deauville et 30 degrés vers le Touquet. 31 degrés à Lille, 33 à Paris, 34 à Lyon, 37 à Bordeaux, 34 à Saint-Jean-de-Luz, 36 du côté de Toulouse. 36, c'est chaud. Hein. 37 du côté de Marseille, 30 degrés. Et entre 30 et 26 degrés vers Sainte-Maxime, Saint-Tropez, Cannes, Nice, 26, c'est l'endroit le plus frais de France.
2: C'est ça.
1: C'est fou. Et 26 degrés en Corse.
2: Ah ouais, bah,
1: exceptionnel la Corse. Voilà, vous êtes là, 26 degrés.
2: C'est là où il fait bon vivre.
1: Il fait pas trop chaud. Oui, Stouff.
0: Un dernier petit message sur Facebook qui est étonnant, c'est Yann, Yann Hello qui nous dit: Coé, je n'aimais pas du tout, que ce soit à la télé ou à la radio, je le trouvais insupportable.
1: Mais maintenant, depuis, c'est pire.
0: Mais depuis Europe 2 en avril, j'adore et je vous écoute le matin et l'après-midi.
1: Ah, c'est gentil.
0: Merci d'être le rayon de soleil
1: Merci
0: de la journée.
1: Merci beaucoup. Bah voilà.
0: Il y a quelqu'un qui ne change pas d'avis.
1: Mais non, mais c'est pas lui qui a pas changé d'avis, c'est peut-être nous qui avons changé.
0: C'est peut-être oui, c'est ça aussi. Bah, attends, si, bah, évidemment, tu as changé.
1: On s'améliore toujours un petit peu avec le temps. Peut-être que je suis mieux qu'il y a 10 ans.
0: Ah mais oui, t'as glow up.
1: J'ai peut-être glow up, mais je suis pas persuadé qu'il parlait du physique. Mais dans nos vannes, dans notre
0: non,
1: truc,
0: mais même
1: que...
0: t'as la maturité.
3: Oui, t'as vieilli quoi.
1: Ouais, comme un bon vieux comté de 18 mois.
0: J'aurais dit un bon vieux vin, mais.
1: Bah, oui. Ah c'est vrai. Bisous à tous. On revient à 15h30. Je vous embrasse. Ciao.
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Taylor Swift qui peut arriver, eh ben, peut-être après ce titre de Pink sur Europe 2 Pop Radio. Gagné.

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0: Ça fait plaisir ce genre de classique des Coldplay à l'instant sur Europe 2 Pays de la Loire. Et on continue à se faire plaisir avant la pause déj. Sous le soleil dans les Pays de la Loire, c'est Jérémy Frérot et c'est sur Europe 2 Pop Radio.
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Cet après-midi, ce pourrait être la journée la plus chaude de l'épisode qui touche le pays depuis quelques jours. Et face à cet épisode de canicule, la circulation différenciée vient d'entrer en vigueur en Île-de-France. Dès midi, seuls les véhicules critères 0, 1 et 2 peuvent circuler. Plus de 1000 records de chaleur ont été battus en France ces 6 derniers jours. 17 départements sont toujours placés en vigilance orange canicule. Pour trouver un petit peu de fraîcheur, certains ont trouvé la parade, passé la journée sur les pistes, comme aux Deux Alpes, en Isère, où la température se situe entre 6 et 12 degrés, le rêve. Problème, c'est comme l'été en bord de mer, la glace, ça fond au soleil. Le glacier isérois fond avec 3 semaines d'arrivée.

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Sur Europe 2 Pays de la Loire, je vous laisse encore 5 petites minutes pour jouer, pour tenter votre chance, pour gagner de l'abonnement au Corsaire de Nantes saison 2026-2027 ou le maillot des Corsaires de Nantes. 02 28

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2: Je vous ai offert des cadeaux à l'instant dans les Pays de la Loire sur Europe 2. Je vous offre aussi, bien sûr, des artistes pop, des grands titres indémodables qui font toujours plaisir à réécouter pendant la pause déj. Voici les Red Hot Chili Peppers avec ce bon titre Californication pour vous accompagner ici à Nantes, Angers, Le Mans, Saint-Nazaire avec ce bonus Pop Europe 2 que je vous partage.

Votre pause déj se passe avec vos collègues ou à la maison tranquillement. Ici, en tout cas, c'est avec Europe 2 Pop Radio. Et pour vous, dans les Pays de la Loire, moi, je vous sers 30 minutes pop non-stop avec Azaf Avidan dans les prochaines.

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0: courage là avant de reprendre le travail sous cette chaleur. Tiens, justement, j'ai quelqu'un qui peut vous motiver, bah oui.
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0: C'est ça, c'est Coé sur Europe 2 avec toute son équipe. Ils sont avec vous pour vous réveiller, bien sûr, vous accompagner le matin. Et puis aussi le soir, si vous êtes bloqué dans les bouchons, vous voulez pas mettre la clim parce que ça consomme trop, porte des sorinières. Heureusement, pour passer le temps un peu plus vite, ils arrivent juste après mon émission, dès 15h30, pour la double dose de Coé sur Europe 2, 7h, 11h et 15h30, 18h. Avant ça, dans les Pays de la Loire, pour vous accompagner, un bon classique de Rihanna avec Diamonds. Ça, ça fait plaisir à réécouter, c'est sur Europe 2, Pop Radio.
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C'est ça, chaque matin à 8h20, Europe 2 paye votre loyer. C'est tombé à Chantossé-sur-Loire et même aussi sur Didier, à Saint-Sébastien-sur-Loire, près de Nantes. 1220 euros de payer pour Didier ce mois de mai, mais qui n'en revenait mais absolument pas. À qui le tour ? Eh bien, peut-être du côté d'Anceny, du Mans, de Saint-Nazaire, de La Flèche. Eh bien, que comme Morgane ou Didier, il suffit de s'inscrire par SMS. Vous envoyez loyer au 7 12 13. Allez-y, je vous laisse vous inscrire pendant ce titre de Tom Percy. C'est Self-Aware et c'est bien sûr ici sur Europe 2 Pop Radio.

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2: Nous sommes le 28 mai ici, ce jeudi, dans les Pays de la Loire, sur Europe 2. Ça veut dire qu'il reste un petit peu moins d'un mois. Si vous voulez vous entraîner encore à la guitare pour jouer ce titre d'Oasis, Wonderwall, si vous êtes sur la plage de Saint-Nazaire, ah bah là, bien sûr qu'il faut jouer ce titre d'Oasis. Ça fait partie des titres indémodables. C'est bien sûr mon bonus Pop Europe 2 que je vous partage ce jeudi après-midi sur Europe 2 Pop Radio.

0: C'est ça que j'adore, hein, sur Europe 2, une playlist qui respire l'été et le soleil sur la côte atlantique. Et on va continuer d'en profiter avec 30 minutes pop non-stop, vraiment que de la musique pendant une demi-heure avec notamment Florida ou encore Taylor Swift à suivre.
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0: Dans les Pays de la Loire, sur Europe 2, est-ce que vous vous souvenez de cet artiste pop, Joseph Kamel, notamment avec Ton Regard ou même son succès Celui qui part? Eh bien, cette fois, vous allez pouvoir découvrir Joseph Kamel avec son dernier titre, Crash. C'est sur le nouvel Europe 2 et déjà premier sur la pop. 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

Déjà la fin de l'émission pour moi ici dans les Pays de la Loire sur Europe 2. Vous inquiétez pas, je remets ça demain 11h, 15h30 avec plein de cadeaux pour vous dans l'Ouest. Juste avant, c'est Koé sur Europe 2 dès 15h30 avec toute l'équipe. Ils arrivent juste après les Imagine Dragons sur Europe 2 Pop Radio.

0: là-bas.
1: Ça, c'est important. Ah ouais. C'est son rêve.
0: Mais du coup, je pense que le cadeau, du coup, on va l'avoir.
2: On a les ambitions qu'on mérite.
1: Voilà. Oui.
2: Bonjour à tous. Bienvenue. C'est Europe 2. Tous les jours, nous sommes là entre 15h30 et 18h. Et aujourd'hui encore, je vais vous offrir des tas de cadeaux. Aujourd'hui, j'aurai peut-être tout à l'heure 100 balles et un Mars qui peuvent tomber à n'importe quel moment. J'aurai peut-être le jeu des 1000 euros. Soyez bons et gagnez un maximum entre 0 et 1000 euros. Bim, chèque, bim, compte en banque, bim, folie, bim. Amusement ce week-end.
3: Ah, 1000 euros.
2: Sprit. L'abus d'alcool est dangereux pour la santé.
0: Ouais.
2: Ça peut être Banga. Je peux vous dire que si vous buvez du Banga, allez aux toilettes dans la foulée, parce que, à mon avis, le dernier modèle s'est arrêté en 82. Ouais. Donc, vous vous souvenez du Banga? C'est du Banga.
3: Je sais même pas ce que c'est.
2: Banga,
3: c'est
2: Banga, il y a de l'eau.
0: C'est l'Oasis.
2: C'était pire que de l'Oasis. C'était orange fluo.
3: Capri-Sun, un peu comme Capri-Sun.
2: Tang. Vous voyez Tang?
3: Tang. Non.
0: Oui, bah
3: non,
0: oui.
4: C'était
0: de la poudre.
4: Oui, si, quand même,
2: bon,
4: oui.
2: Bah, c'est le même genre.
0: C'était un truc. Du multivitamine, mais en poudre. Enfin,
2: c'était une couleur qui n'est pas une couleur qui se boit, en théorie.
0: Ça rentre pas dans les 5 fruits et légumes.
2: En théorie, dans les super-héros Marvel, tu tombes dedans, t'en ressors en super-héros.
0: Voilà.
2: C'est pas normal, ça ne doit pas se boire. Et quand on était gamin, nos parents nous donnaient ça, mais sans problème.
0: Tu mangeais pas, moi je le mangeais, le Tang.
2: Ouais, oui,
0: la... Je mettais mon doigt dedans et.
2: Voilà. Si, et puis on a eu la pécole. Voilà. La peau du cul qui se décolle. 12 euros tout à l'heure, le tout pile en direct d'une station service. Si vous faites encore tout pile, si vous êtes bon, vous gagnez le montant de l'essence, du plein d'essence. 12 euros tout à l'heure. Ah, je vous parlerai de la pire arrestation du monde. Vous savez, quand vous êtes policier, quand vous êtes filmé et que vous arrêtez quelqu'un, faites-le bien. Vous êtes filmé.
0: Ah oui.
2: Ah bah maintenant, faut sortir gominé, surtout aux États-Unis, il faut sortir gominé de la voiture, faut être beau. Faites pas comme ceux. Je vous raconterai tout à l'heure qu'ont été les plus ridicules du monde. Nous appellerons tout à l'heure. Tiens, un petit canular téléphonique. Ça fait longtemps qu'on n'a pas fait des coups de fil.
1: C'est vrai. Allez.

0: Elle se met devant le feu de bois, elle fait un peu de fraîcheur. Oh, ça fait du bien. Quelle est la pizza qui marche le mieux en ce moment?
1: Moi je travaille, alors j'ai une carte fixe et j'ai des éphémères. Donc toutes les 15 jours je change et donc là en ce moment celle qui marche le mieux c'est mon éphémère. Et c'est avec du jambon cru, copeaux de parmesan et provola fumée.
0: Tu fais de la truffada? Tu fais des trucs comme ça un peu...
1: Arrêtez de mettre bleu. Je suis en éphémère.
0: Ah, est-ce que tu fais...
1: Je suis qu'avec des produits frais en fait. Je travaille que des produits frais.
0: Et de la kipik?
1: Et du coup, je l'ai... De la kipik, oui.
0: Genre de la volcano, avec des trucs de pepperonita, ça?
1: Alors j'ai de la spianata picante.
2: Spianata, c'est ça, oui.
1: C'est comme du chorizo un peu italien.
3: Et aux huîtres ça existe pas.
4: Moi je mangeais au foie gras, viande hachée foie gras.
3: Ah oui oui.
0: Ah, viande hachée foie gras.
1: Ça fait à Noël. Ouais.
0: Ça existe ça, viande hachée foie gras?
1: Ouais. Avec un tout petit peu d'oignon.
0: Viande hachée foie gras. En fait, tu vides le frigo quoi. Élise, je voulais te faire un gros bisou. Je te souhaite beaucoup de courage à toi et tous ceux et toutes celles qui bossent en ce moment par cette chaleur. Alors toi, t'es devant le four, c'est encore pire. Je te fais des gros bisous en tout cas.
2: On le retrouve où le food truck?
0: Oui, il est où ton food truck?
1: Alors, je tourne dans le Minervois et les Corbières. Donc, je tourne sur Lézignan-Corbières, Périac-Minervois, puis Chéric, Paraza et La Redorte. Et je m'appelle l'Escale Italienne.
0: Attends, tu as donné des noms de villes ou des références chez Castorama? Parce que je te jure, j'ai rien retenu des villes que tu as données. C'est à côté de où?
1: Dans le secteur de Narbonne, Lézignan. En fait, je suis pile entre Carcassonne et Narbonne.
0: Comment s'appelle le food truck?
1: L'Escale Italienne.
0: Eh ben faites un gros bisou à Élise à l'Escale Italienne si vous nous écoutez. Je t'embrasse fort, Élise. Bisous, ma belle.
1: Merci.
0: Bisous à toi.
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2: C'est Europe 2, salut. Nous avons Élise qui nous a fait un bisou il y a deux minutes. Pizzaiola du côté de Narbonne dans son food truck. Je rappelle quand même que nous aurons le pire patron. Je vous expliquerai qui c'est dans un instant. Vous verrez votre patron à côté, même si vous engueulez une ou deux fois, c'est de la gnognotte. Qu'est-ce qui vous saoule en ce moment? Qu'est-ce qui vous énerve? Venez nous le raconter. 06 33 11 32 11, c'est mon WhatsApp. Vous savez qu'il y a trois infos qu'il fallait retenir ce matin. L'info qui m'a énervé de chez énervé, la première. Les plaintes pour odeur de saucisse d'un petit restaurateur qui a décidé de faire revivre un petit village.
3: Non mais ça, quelle honte.
2: Il est restaurateur à Val-d'Eriès, dans le Tarn. Le gars, il décide de faire une petite fête, une petite musique, un peu de zik, de faire venir les voisins, les gens du village d'à côté, faire des saucisses. Il y a une conne, une dame.
3: Ça t'a échappé.
4: Non, il l'a pas dit.
2: Non, parce qu'elle s'appelle Sylvie Connasse, la dame.
3: D'accord.
2: Non, mais ça n'a rien à voir. C'est pas une insulte, c'est son nom de famille. Ouais. Mais bon, allez, il y en a certains qui le portent mieux que d'autres. Et donc, cette dame a décidé d'appeler la gendarmerie parce qu'elle supportait plus ni la musique, ni l'odeur des saucisses. Il paraît qu'il en a eu ras-le-bol, le restaurateur a dit, c'est bon.
5: Il a lâché l'affaire.
2: Et moi, je l'embrasse. S'il m'écoute, monsieur, contactez-moi. Je suis complètement avec vous.

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2: Tous les matins, nous sommes là entre 7h et 11h. Ça, c'est ce que vous allez entendre dans un instant. C'est Madonna sur Europe 2. Et nous sommes là tous les après-midi entre 15h30 et 18h. Merci pour tous vos gentils messages que vous nous laissez. Ma petite Stouff.
3: Oui.
2: Comment je suis comme patron, Stouff? Allez, je te demande. Tout à l'heure, vous savez quoi? On jouera au jeu comme les amours. Tout à l'heure, on jouera où vous connaissez, qui me connaît le mieux.
4: Ah.
2: Mais pour l'instant, c'est pas ma question. Comment je suis comme.
3: Tu es un patron investi.
2: Bien, Stouff.
3: Non, bien. C'est pas bien comme.
2: Pourquoi
3: mais non, mais il y en a qui, oui, il oublie des fois des trucs.
4: Non, mais le temps de concentration, en fait.
3: Oui, mais ouais. Moi,
4: il y a trop de trucs.
3: Avant, moi, par exemple, le matin, il venait pas, il regardait pas l'émission. Là, maintenant, c'est une heure avant, il est là, il la connaît, son émission.
4: Ah non, mais ça,

0: enfin, il venait pas, il regardait pas l'émission. Là, maintenant, c'est une heure avant, il connaît son émission.
1: Ah non, mais ça, c'est sûr, oui.
2: Eh oh, il rigole pas, Coco.
0: L'émission,
1: même
0: il la connaît.
1: Hein,
0: alors qu'avant, mais t'en as des animateurs, ils arrivent les pieds sous la table,
1: ah,
0: et puis allons-y, la chance, quoi.
2: Non, Coco, Coco, il bosse, là. Ouais. Ils veulent l'avoir, son BEPC, Coco. Ils veulent l'avoir, la mention au brevet des collèges.
0: Donc, je dirais investi, voilà.
2: Pietro, qu'est-ce que tu dirais?
3: Bah, t'es plus un patron.
0: Mais c'est
3: un peu moi le patron ici, toi.
2: Ah non, ouais, c'est alors ça, c'est
3: je te fais croire que c'est toi qui commande, mais c'est pas toi qui commande.
0: Je voulais dire que t'étais un ami, mais non.
2: Je te remercie. C'est pour cela que je te demande de ne pas m'envoyer ta demande de paiement.
0: Tu vas te payer toi-même, du coup.
2: Voilà, parce que je ne suis pas un patron. Alors, toi, on se connaît depuis des années, pareil.
1: Mais... Bah, moi, tu m'as pris en stage et ça m'a permis de faire ma vie. Bah, je t'en remercie en plus. Désolé, je suis un peu ému parce que ça m'a rappelé l'époque là où tu me fouettais.
2: Où tu voulais s'enfermer dans un placard.
1: Tu me donnais des pains au lait, tu me les jetais comme ça.
2: Vito, tu dirais quoi?
0: T'as pas répondu, t'as répondu quoi?
1: Bah que franchement, moi je kiffe de travailler avec vous déjà.
0: Non, mais
1: lui,
0: c'est
1: le patron, franchement, il est cool.
0: Ah voilà, cool.
1: Alors il paye pas parce qu'en haut, il le paye pas, ça c'est autre chose, mais on attend ensemble, on est une équipe.
2: J'attends, tiens, encore rien.
1: Mais oui, on est une équipe, on est soudés.
2: Alors, Vito?
3: Humain.
2: Merci.
3: Humaniste.
2: Je vais vous présenter l'homme le moins humain de la Terre. Même si tu crois pas, ça fait beaucoup. Le pire patron qui peut exister est un patron de casino en ligne. Il a engagé un croupier pour gérer les cartes au blackjack.
0: Ouais.
2: Sauf que le croupier n'a pas de bras.
1: Oh.
2: Bon, jusque-là, vous allez me dire, il emploie un handicapé, c'est sympa. Sauf qu'évidemment, le croupier... Bah, il est moins bon que les autres pour distribuer les cartes.
0: Il fait comment?
2: Il y a plus de... Bah, il a des petits trucs là, il a des petits...
3: moignons.
0: Il colle.
2: Donc il distribue, mais c'est plus galère que les autres.
0: D'accord.
2: Du coup, le patron l'a maltraité en direct pour finalement le virer en disant qu'il était pas très bon pour le poste.
0: Oh, oh. Allons.
2: C'est pas un enfoiré, ça?
0: Ah si.
2: Non, bah finalement, t'es pas très bon pour ça. Ça et les cocktails. Pas très très bon. Vous avez déjà fait du casino? Vous avez déjà eu une pire expérience de casino? Moi, je suis pas très casino, moi, j'y vais jamais, moi.
1: Ouais, on est allé une fois.

0: J'ai fait des coups, par exemple, où j'ai gagné 4 fois à peu près entre 8 et 10 000 euros.
1: Oh. Quoi?
2: Ah ouais.
1: Arrête.
3: Pour de vrai. Mais pas quand j'étais là. Pas quand j'étais là.
1: T'as,
3: c'est
1: joué,
3: bizarre,
1: t'as
3: hein.
1: joué combien?
0: Non, je jouais, on jouait quoi?
1: Mais votre mise, c'était quoi?
0: 400 euros max la soirée.
4: C'est beaucoup, hein,
0: la soirée,
4: beaucoup,
0: c'est énormément.
1: Ouais, mais pour gagner 10 000,
0: attends,
1: moi,
0: on
1: bien,
0: mangeait,
1: hein.
0: on buvait, on faisait tout. Hein.
3: Moi, j'en ai extraordinaire d'expérience de casino. J'étais à Las Vegas avec un collègue à nous de l'ancienne radio qui est toujours, la pique.
5: Salut, c'est Rapi.
3: Et un jour, un matin, je sors de l'hôtel, je le laisse, je dis bon, faut que j'aille faire des. Je vais acheter une paire de chaussures à ma chérie, je te laisse au casino. 2 heures après, il faut savoir une

0: connais, je lui fais confiance parce qu'il est pas très fiable comme garçon. Au bout de deux heures, j'entends PEP! J'ai gagné! Qu'est-ce que c'est, un jackpot? Viens me chercher, je comprends rien à ce qu'ils disent! L'autre, il avait fait péter un jackpot.
1: Mais non!
0: Sauf qu'il avait tous les mecs du casino autour de lui, mais qui lui parlaient en anglais, il ne comprenait rien. Je lui dis, bah, bouge pas, j'arrive, t'as quel casino? Bah, me dis, je suis au casino! Mais à Las Vegas, des casinos, il y en a 200! Et donc? Et bah, j'ai fait tous les casinos pour voir si je voyais des attroupements à chaque fois, si je retrouvais la pie. Et au bout d'un moment, j'ai fini par avoir un attroupement. Et bah, j'ai la pie qui avait plein de gens autour de lui, qui attendaient que.

0: chaleur. Ah, quel enfer. C'est un enfer.
1: Mais ils ne parlent que de ça, les gens, en ce moment.
2: Mais en ce moment, tu as raison. Ah, oh, qu'est-ce qu'il fait chaud. Ouais, le premier jour où il a fait chaud, je crois que c'était vendredi dernier ou samedi dernier. Samedi dernier, matin, au Touquet. Hein, donc, on ne parle pas de 50 degrés. Hein. Il devait faire 28. Je rentre dans une boutique. Tu crois qu'il y a une personne âgée qui rentre, mais âgée, 70 ans. Oh, fait lourd, hein. Oh, il fait lourd. Oh là là, bah, qu'est-ce qu'il fait chaud.
1: Vous ne trouvez pas.
2: Enfin, c'est pas possible. Il a fait un temps de merde depuis 3 mois. Il y a une journée où. Bah, genre, je pense que la dame, là, elle n'est plus là. Hein. Je ne sais pas ce qui s'est passé.
3: Et
2: mais...
3: puis les reportages sur. Ça. Alors aujourd'hui,
4: Aux infos.
3: Puis,
4: ouais.
1: Bah, les records.
2: Tu buvais de l'eau, tu le vois.

0: La mouche, elle se détend jamais. Faites un exemple.
1: Elle s'arrête pas, ouais.
0: Vous allez voir. Elle se met sur vous, la mouche. Mmh. Elle sait que tu vas essayer de la dézinguer. Donc elle se pose, mais elle est en pose, mais en pose, genre.
2: Genre.
0: Elle est en pause, tu vas y aller.
3: Elle se frotte les mains devant.
0: Moi d'ailleurs, souvent j'ai la main comme ça et j'attends qu'elle se remette à marcher. C'est quand elle se remet à marcher, tac, tu t'apprends.
1: Non mais t'as vu qu'elle est con en plus, parce que généralement tu vas pour ouvrir la fenêtre, elle reste sur le carreau, elle se barre pas dehors.
0: Elle va faire la seule qui est pas ouverte.
4: Et après elle se pose sur la télé. Donc là t'es tiraillé, tu sais pas.
2: Et là tu sors ta raquette, tu peux mettre la télé.
0: Nicolas.
3: Mon père il a pété un écran de ordinateur comme ça.
0: Nicolas, t'es équipé comment contre les moustiques?
5: Ma main.
0: Mais il est ninja. La raquette électrique, la raquette électrique. Ouais.
5: Non,
0: la raquette.
5: J'ai pas d'équipement là.
0: Raquette
5: pas
0: électrique, c'est la sauve la vie.
5: Vrai, parce que là où j'habite, j'ai tout. Au niveau insectes, c'est l'horreur.
0: Salut, bisous.
5: Les mouches, la merde.
3: Ouais. Il habite dans une décharge.
0: Bisous. Et on finit avec Sophie. Non, quand il suffit qu'il y ait des champs autour. Il suffit qu'il y ait des chevaux ou des bœufs. Alors là, c'est fini.
2: La raquette, si tu mets ta main dessus, ça fait quoi?
0: Ça pique. Sophie, vite, on fait très vite, ma petite Sophie. Quel est le truc qui te saoule le plus?
6: Mes belles-mères.
0: Les
2: belles-mères. Ah, raquette électrique.
0: Ça dépend, raquette électrique. Ah, ouais, j'ai une raquette électrique anti-belle-mère, c'est la même. Ouais. Elle est un peu plus grosse.
3: Et elle crache du feu.
0: Voilà, et je fais pareil, je vais en plusieurs coups. Hein. Je tape d'abord, après je mets l'électricité, puis j'y vais en deux, trois fois.
2: Je la regarde cramer.
0: Voilà, je sens un peu le cochon brûlé.
3: Tu t'entends bien avec ta belle-mère, coucou?
0: Moi, je l'adore. Là.
6: Alors, moi, c'est pas ma belle-mère, mais c'est mes belles-mères, parce que j'en ai deux. Elles sont modernes.
0: C'est-à-dire?
6: Ah oui, les belles-mères. Bah, mon mari a deux mamans.
0: Bah, oui.
1: Ah oui.
0: Et alors, pourquoi elles sont comment?
6: Eh ben, elles sont très possessives. D'ailleurs, il s'appelle Charles, tu comprends, parce que c'est leur petit prince. Oh.

0: après-midi avec la barre des 30 degrés franchie sans problème, avec des pointes jusqu'à 37 attendues entre Perpignan et Bordeaux. Quelques nuages ont commencé à se poser au-dessus des côtes de la Manche pour nous offrir un air un peu plus respirable. Un jour de plus sous la canicule au programme demain pour de nombreuses régions. Très bon après-midi avec Coé et toute l'équipe tout de suite sur Europe 2.
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0: jardin, qui bossent dans la rue, en ville, c'est pire que tout.
1: Attends, mais les serveurs ou les mecs qui font les travaux, là?
0: Parce qu'à la... Ouais, t'as raison. Tous ceux qui sont en plus obligés de porter des costumes de sécurité.
2: Le pire, c'est ceux qui font du bitume. Parce que c'est au cul du camion, c'est chaud le goudron. Et en plus, ils ont des grosses, des grosses combinaisons.
3: Et je pense souvent, moi, aux les militaires qui font Vigipirate et tout. Oh là, les mecs, je les vois chaque fois en plein cagnard, les bottes.
0: Eh bien, tiens, pensons aux policiers. Les policiers, justement. Une vidéo qui tourne sur les réseaux sociaux, ça vient des États-Unis. C'est un shérif et son adjoint. Ils arrêtent une personne pour le contrôler. Vous savez qu'aujourd'hui, tout est filmé. Le shérif sort,

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3: Carole, Carole, Carole,
4: avec nous.
3: Carole, Carole, Carole. Allez, Carole, montre-nous ta pompe. Allez, Carole, fais-toi bien le plein. Comment ça va, Carole? Ça va bien, ma belle? T'es en forme? Ah, je pense. T'es pas en train de passer par. Je ne t'entends pas. Je me demande si tu passes pas par ta voiture.
5: Ah, si.
3: Ah, bah oui.
6: Ah, il faut déconnecter,
3: et donc,
6: ouais.
3: Et donc, si tu passes par ta voiture, il faudrait que tu enlèves le.
7: Le CarPlay.
8: Ah, ça va pas être facile.
3: Le CarPlay. Ah.
7: Non.
3: Carole, j'ai l'impression. Que, quand je te vois, j'ai l'impression de voir ma belle-mère qui fait un FaceTime. Tu sais, qui est très très près du téléphone, comme ça, et qui regarde avec ses lunettes en disant pas. Je vois rien du tout. Ça va, ma Carole? Je t'entends un peu mieux. Où es-tu exactement?
5: Alors moi, je suis à Arnouville, c'est vers Roissy.
3: Mmh, très bien, il fait chaud, hein, t'as vu
5: ça fait très chaud.
3: Il fait très chaud, mais qui est ce petit garçon qui est à côté?
5: C'est mon petit Roudoudou, c'est mon fils.
6: Roudoudou.
3: Il s'appelle Roudoudou, c'est étonnant ton prénom. Salut mon bonhomme, comment ça va?
7: Salut Roudoudou.
3: T'es en forme? Ça va? Allez, bon, ça se passe bien. C'est toi qui vas faire la station-service ou c'est maman?
5: C'est maman.
3: Bon, si
5: c'est moi qui filme.
3: C'est toi qui filme, d'accord, voilà. Vous avez raison. Faites un duo. Attention, je rappelle la règle du jeu. On est sur Europe 2. Si jamais elle choisit un montant, Carole.
7: Oui.
3: Avec Roudoudou. Elle choisit un montant. Si jamais le montant est le bon, c'est-à-dire elle dit par exemple 32 euros. Combien tu veux mettre, Carole?
5: 49,97.
3: Bon,
7: oh là là,
3: ah, Carole, chaud, là. Carole, regarde-moi ça comme elle regarde son corps. Regarde-moi, Carole, elle se colle au truc de la carte bleue en disant mais je vois rien, c'est pas possible, c'est écrit tout petit.
7: Mais il y a toujours des reflets.
6: C'est toi, le reflet du soleil.
3: Toi aussi, Carole, tu trouves que c'est trop bas? Ils sont trop bas, leurs trucs, pour mettre.
5: Déjà ça. Hein.

0: On nous ouvre un peu plus haut le téléphone, un peu plus haut, qu'on n'ait pas le reflet. Voilà, magnifique. Voilà. 49-27, c'est mon cadreur. 49-37. Attention, nous devons arriver à 49-97. Je peux te dire que Carole, elle est concentrée de chez concentrée, là. Elle peut y arriver. Elle peut y arriver, il y a quelque chose, là. Il y a un petit quelque chose.
1: Non, non, non,
2: mais Carole, 98,
0: 49-98, Carole.
3: Mais qu'est-ce que tu veux? 50.
0: 50. On va aller partir à 50. Elle a dit, bah, puisque perdu pour perdu. Carole,
3: Carole, qu'est-ce que t'as fait?
1: C'est gros parce que les 50 tours ronds que tout le monde fait, elle les avait fait. Hein.
0: Non, bah, vas-y, bah, ouais, bah, je suis désolé, amor. Il y a marqué ça sur le t-shirt. Je t'embrasse fort. Je te fais des. Te fais des bisous. Non, attends pas, attends pas.
4: Elle est vénère.
0: Ça passe par la voiture.
3: Dégoûtée.
0: Bisous, Carole, je t'embrasse fort. On embrasse. Rodoudou, bisous mon Rodoudou, à bientôt, je t'embrasse. Bisous, restez avec nous, on est sur Europe 2.
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0: l'après-midi, c'est comme le matin, mais avec un peu plus de déodorant.
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2: Vous n'avez pas des fois de plus en plus de vidéos, ça c'est ce qu'on va entendre dans un instant, bébé Rixa. Vous n'avez pas des fois de plus en plus de vidéos, alors on a tous compris, les vidéos avec de l'intelligence artificielle, genre le chat qui joue de la batterie.

0: Accident.
1: Tony, petite histoire vite, après on jouera justement, vous allez vous concentrer, je vais faire les équipes dans un instant. Je vous mettrai, attends, tu vas le dire. Dis-moi. Je vous mettrai dans un instant, Tony, je te mets avec, tu voulais Stouff ?
0: Ouais.
1: Je te mets avec Pietre.
0: Oh non.
1: Et Vito, je te mettrai avec Stouff. Le jeu de l'équipe, c'est qui se connaît le mieux, on verra ça dans un instant. Qu'est-ce que tu voulais dire ?
0: Et le chien, il écoutait quoi comme radio ?
1: Allez, c'est bon, merci d'être avec nous, c'est Europe 2.
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1: Bah, si bébé Eric, ça, là le chien, il écoute, il fait, bah ça j'aime bien.

0: que Hélène et Philippe, à la direction, ne veulent pas qu'on offre une voiture tous les jours aux auditeurs, ou que François Fillon, directeur des programmes, ne veut pas envoyer sa chemise à l'auditeur qui l'a gagnée pourtant en décembre.
1: Ouais, salaud.
0: D'après toi, Tony, qu'a répondu Pietre ?
2: Je pense que c'est la deuxième.
0: Que Hélène et Philippe ne veulent pas qu'on offre une bagnole tous les jours ?
2: Tout à fait, c'est ça. Et mais on va y arriver. Hein.
0: Pietre ?
1: Eh oui.
0: C'est exactement ce qu'il a répondu. Oh Vito, d'après toi, qu'a répondu Stouff ?
3: Moi, je pense que le petit déjeuner s'en fout parce qu'il trouve dégueulasse. Donc je mettrai la réponse 3, la chemise de François.
2: Le petit déj.
0: Stouff ?
4: Bah non, j'ai mis la réponse 2, Hélène et Philippe, pour la voiture. Ah, on veut des cadeaux, nous, pour les auditeurs.
2: Merci.
0: Selon vous, selon vous, Vito, notre réalisateur, est le meilleur réalisateur radio de sa génération.
2: Ah, c'est pas possible.
3: Faites bien gaffe à ce que vous avez mis.
0: Un collègue qui est en train de devenir un ami. Ah, c'est
2: non,
0: pas évident.
2: Non plus.
0: Ou évidemment, de trop dans l'équipe et on attend la fin de saison pour qu'il dégage.
2: Bon, là, j'ai
0: d'après
2: pas de doute.
0: Toi, Tony, qu'a dit Pietre ?
2: Ah, j'ai pas de doute, Pietre, il adore Vito, donc c'est la 3.
0: Il est trop et on attend la fin de saison pour qu'il dégage.
2: Je
0: Pietre,
2: pense.
0: Qu'est-ce que t'as dit ?
3: Je m'en souviens plus.
0: Exactement ça.
3: merci, Pietre.
0: Vito, d'après
3: petit
0: toi,
3: bisou, petit
0: qu'a
3: bisou.
0: Dit Stouff ? Qu'a dit Stouff ?
4: Oh, ils sont
3: La réponse 2, l'ami, parce qu'elle est gentille, Stouff.
0: Un collègue qui est en train de devenir un ami ?
3: Ouais.
4: Mais oui, j'ai mis. C'est déjà un ami.
0: Exactement.
1: Ah, ça m'a fait on tellement rire qu'elle
3: est ouais, du coup, personne ne pense que je suis le meilleur réalisateur de
1: non, non, ça, par contre,
0: ça, t'as remarqué que. Tout le monde, pour tout le monde, c'est clair. Voici la dernière question. Si vous deviez décrire Coé, et je me demande, c'est pas la question la plus importante. Vous diriez, c'est un super animateur et un super patron, vraiment rien à dire. Ou vous diriez, c'est un super animateur et un patron qui peut encore s'améliorer. Ou vous diriez, Coé, toujours pas à la retraite, lui ? Va falloir y penser, mon vieux.
3: Ah.
0: D'après toi, Vito, qu'a répondu Stouff ?
2: Regarde pas, c'est un coup, attends, pas.
1: C'est un coup à vous en prouver avec le patron,
2: là,
1: ça.
2: Là, faut la jouer finaux, là.
3: Je pense qu'elle a répondu la 2. Tu peux t'améliorer.
0: Super animateur, mais patron qui peut encore s'améliorer.
3: Ah oui, parce que personne n'est parfait.
0: C'est ouf.
4: C'est exactement ce que j'ai pensé dans ma réponse. Ouais. Oui, c'est ça, j'ai répondu ça. L'administratif, tu peux encore faire des efforts.
3: Alors moi, j'aurais pas répondu ça. Moi, j'aurais répondu qu'il n'y avait rien à changer, mais bon. Ouais. Après, c'est ce qu'elle veut. Hein.
0: Tony, d'après toi, qu'a répondu Pietre ?
2: Ouais, là, c'est dur.
4: Qu'est-ce que t'as répondu ?
0: Il y a super animateur, super patron. Super animateur et patron qui peut s'améliorer. Ou Coé, toujours pas à la retraite, lui, il va falloir y penser, mon vieux.
3: Décidez-moi.

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11: Pardon, excusez-moi.
12: Vous êtes des gamins. Oh, vous êtes des vrais gamins. Il y a un poète-poète, ça joue avec le poète-poète.
11: Oh, Stouff, ne donne pas les secrets de fabrication de cette émission, enfin. Enfin, le poète-poète, c'est fait pour...
12: C'est la chaleur qui vous monte à la tête.
13: On tient un truc.
11: On tient un nouveau truc.
13: Eh oui.
11: Hier, c'était les 104 ans du code de la route, dis donc.
12: Oui, pas dis donc.
13: 104 ans.
11: Bon, il a plus rien à voir avec au début. Au début, il y avait deux panneaux. Hein.
14: Bah, ce que j'allais dire.
11: Ça, ça allait assez route. Vite. Hein. Pour rouler goût, sur une route, bah, tiens, t'as vu, vous avez des voitures. Ouais. Vous pouvez rouler. Pour la peine, je vais donc. Je suis donc un contrôleur du code de la route. Vous l'avez. Ouais, vous savez que je l'ai repassé 4 fois, mon code de la route.
14: Ah bon ?
11: Mais parce que je l'ai passé pour le permis voiture et après, je l'ai voulu le repasser pour la moto.
14: Ah oui.
11: Et tu l'as raté, je l'ai raté, les amis, je l'ai raté 2 fois. À un moment donné, j'étais même désespéré. En fait, c'est même pire que ça. Je l'ai repassé une fois, 15 ans après mon permis voiture, je l'ai eu. Mais j'ai laissé passer le délai pour repasser la moto.
14: Ah ben oui, c'était 6 mois.
11: C'est plus que ça, c'était 2 ou 3 ans. J'ai complètement laissé passer, donc je l'ai repassé.
13: Mm-hmm.
11: Je l'ai pas eu. Et je l'ai repassé, je l'ai eu.
14: Ouais, mais je me souviens, tu révisais que dalle, tu révisais jamais.
11: C'est un peu de ça aussi.
13: Moi, j'ai raté 4 fois la conduite.
11: Ah ouais.
13: Je l'ai eu à la 5e.
11: Ah ouais. Bon, on va parler avec toi. Appelez-moi du monde, on y va. Je suis Alain Liberty, contrôleur du code de la route de France Travail. Je me le mets en tête, hein. Je me le prépare.

0: Quoi, cette histoire?
1: Alors, c'est pas une loi, madame, ça fait partie des... Il y avait des codes provisoires et vous avez vraisemblablement passé le code provisoire il y a quelques années et vous ne l'avez pas fait certifier. Parce qu'il faut faire un duplicata, il faut le faire certifier. Alors, c'est pas grave, madame, donc on peut vous le reprolonger. C'est pour ça que nous faisons très rapidement par téléphone, madame, on peut vous le reprolonger. Mm-hmm. C'est réglé, c'est quelques minutes et le code de la route est validé.
0: Ok, mais je dois faire quoi ?
1: Alors, vous répondez aux questions, madame. Alors, parce que c'est la. Bah oui, c'est la, depuis la loi, c'est depuis 2013, ça, vous étiez pas au courant ?
0: Non, du tout, non. J'ai aucune idée. Je ne sais même pas de quoi vous parlez.
1: C'est
0: mais
1: la loi Paul Walker. Donc,

0: même s'il n'y a pas l'image. Tout le monde visualise la D93, madame. Tout le monde.
1: Non, moi je visualise.
0: Entre Étiole et Courcouronnes.
1: Non.
0: Avant le Haut
1: Champ. Je ne sais même pas c'est où ces trucs. Non, mais n'importe quoi. Mais,
2: c'est avant la zone industrielle, là.
0: Oui. Voilà. Ah, bah, oui, vous connaissez.
1: Je ne vois pas.
0: Madame, je poursuis.
1: Vous pensez que
0: madame,
1: je vais à France.
0: Madame, écoutez, parce qu'après vous allez dire, je n'ai pas encore entendu la question. Tout ça, vous ne faites pas attention.
1: Ok.
0: Sur cette image, madame, de la D93, entre Étiole et Courcouronnes. Mm-hmm. Bah, vous voyez que ça vous dit quelque chose, vous
1: ne
0: vous
1: l'avez dit. Non, je vois absolument pas ce que vous êtes en train de dire.
0: Une voiture tente de me dépasser par la gauche.

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1: Salut Coé, bonjour à tous. Le soleil ne prend pas de pause cet après-midi encore avec l'épisode caniculaire qui se poursuit. 17 départements sont toujours en vigilance orange. Situation particulièrement éprouvante pour les établissements scolaires. Près de 80% des collèges et lycées ont relevé des températures supérieures à 30 degrés cette semaine selon un syndicat. À plus de 50 degrés même sous la verrière d'une école dans les Landes, contrainte à la fermeture. Le ministère de l'Éducation a publié aujourd'hui son plan de gestion pour guider les établissements face à cette vague de chaleur. Ambiance plus glaciale, en revanche, pour Patrick Balkany, l'ancien maire de Levallois-Perret a été

0: n'ai que des propositions à Annecy. On m'a offert des pizzas, des restaurants sympas, une balade en bateau, de la plongée sous-marine. J'y vais que deux jours, je sais même pas comment je vais caser tout ça.
1: Le maire de la ville veut te remettre les clés.
0: Ah non, mais c'est donc je suis très content d'aller voir cette ville que je ne connais pas.
2: Mais ça a l'air sympa, j'y suis jamais allé.
3: Très joli, oui.
2: Je peux venir avec toi ?
0: Comment ?
2: On peut partir ensemble ?
0: Eh ben non. Alors, qu'est-ce qu'il y aura dans ce instant ? Voilà. Donc, la bonne idée des cinémas suisses, mais d'abord, nous allons faire réviser nos auditeurs. J'adore ce jeu. Passez-moi les trois à la queue leu-leu. Nous avons. Oh là là, c'est écrit. Cet écran, il va falloir faire quelque chose. Nous avons Zélie. Bonjour Zélie.
4: Bonjour.
0: Comment ça va Zélie ?
4: C'est ma.
0: Zélie. Bon, il est de quel ? C'est de quoi cette origine, ce prénom Zélie ?
4: Écoute, on me le demande tout le temps et j'ai jamais su. Apparemment, ça vient de Tolène, mais bon, j'abandonne.
0: Bon, tu habites où ?
4: J'habite du côté de Pau.
0: À quel endroit exactement ?
4: À Morlas.
0: Morlas. D'accord, très bien.
2: C'est pas trop fort.
0: C'est très joli. Ouais. Morlas, mais doucement. Bon, Zélie, quel métier tu fais ?
4: Qu'est-ce que je fais ? Je suis dans les ressources humaines.
0: Très bien, je te présente Stella. Là, on est en train de se faire une collection de prénoms.
5: Zélie, Stella, ouais.
0: Bonjour Stella, ça veut dire étoile.
4: Bonjour.
0: Bonjour petite étoile, tu habites où ?
4: Moi, j'habite à Baignon, à côté de Bordeaux.
0: Bon, ça se passe bien, t'as mangé ton téléphone, visiblement. Par contre, je t'entends, t'es en kit main libre, un truc comme ça ?
4: Ah non, pas du tout.
0: Ah là, je t'entends mieux.
4: J'ai un vieux téléphone.
0: Bon, après Zélie, après Stella, autre prénom original,
1: Baptiste.
0: Ça va, Baptiste ?
6: Ça y est, tout le monde.
0: Baptiste, il fait un des métiers que j'aime le plus. En vieillissant, je trouve que ce métier, il est dément, il est jardinier.
1: J'adore.
0: Je trouve ça génial. Là, par contre, tu dois souffrir. Un jardinier à Toulouse. Ouf.
6: Bon, ça va, nous, on est habitués avec la chaleur ici.
0: Mais tu bosses à quelle heure le matin ?
6: 7h, 14h, là, on est en horaire d'été.
0: Bon, c'est bien. À 14h, l'histoire, elle est pliée. Écoutez-moi bien, je vous répète la règle du jeu. Ça mérite une petite musique, règle du jeu. Je vais vous poser des questions. Celui qui met le plus de points va pouvoir choisir une enveloppe. J'ai l'enveloppe 1 qui est devant moi, l'enveloppe 2. L'enveloppe 3. À l'intérieur de ces enveloppes, j'ai 1 euro, 10 euros, 100 euros.
1: Wow.
0: Celui qui gagne va dire « je prends la 2 ». Mais il va aussi attribuer les autres enveloppes aux deux perdants.
1: Oui.
0: Et il va dire « je pense que la 3 et la 1, elles vont à machin et machin ». Et sauf que quand on va ouvrir les enveloppes, il y en a peut-être le gagnant aura peut-être rien du tout.
5: Eh oui.
0: Et le perdant va peut-être prendre 100 euros.
5: Ah oui. Bah c'est ce qui est arrivé,
0: Ce qui est arrivé hier, c'est injuste, mais on a beaucoup ri. Est-ce que tu es très très bon en histoire, par exemple, Zélie ? T'es bonne en histoire ?
4: On va faire avec.
0: Et ben voilà, de la géographie pour la peine. D'accord ? Pas l'air meilleur. Allez Zélie, on commence par toi. Quelle chaîne de montagnes traverse l'Amérique du Sud ? La cordillère des Andes, la cordillère de Kunlun ou Montagna Ping TV, une chaîne pour voir les plus belles montagnes latinas.
4: Montagna
0: Ping TV. Donc tu penses que
1: non.
0: La chaîne de montagnes qui traverse l'Amérique du Sud est Montagna Ping TV.
1: Ah ouais, tu vas pas choisir l'enveloppe.
4: Mais,
1: hein.
4: Ping TV.
0: Mais non, c'est la cordillère des Andes, ma chérie. Enfin. Ah, quand même.
2: Mais c'est pas grave. C'est la pression de l'antenne.
0: Stella, elle va respirer, elle va enlever la pression. Ah, voilà. Elle te fout pas de sa gueule.
1: C'est son meilleur matin.
2: Non, mais attends. Stella.

0: dans l'enveloppe de Baptiste, il y a 1 euro.
1: Mais non !
0: Alors que Stella.
2: Merci, Baptiste.
0: Repart avec 100 euros. Ouais, ce jeu, mais je l'adore. Il est vicieux comme j'aime. On dirait moins un samedi soir du mois de février. Oh là là.
3: C'est le perdant qui repart avec la grosse enveloppe.
0: Je te fais un gros bisou. Tu me fais pas la tête, mon Baptiste.
4: Mais on t'inquiète déjà de passer avec vous.
0: C'est, t'es un amour. Beau cadeau. T'embrasses les gars de la ville. Tu bosses pour une ville ou pour un privé?
4: Pour une ville.
0: Allez, tu les embrasses pour moi, tes collègues, d'accord? Pareil pour ma petite Stella. Bisous,
2: oui,
0: les amis.
2: Merci.
0: Bisous. Je vous embrasse fort.
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0: Il est bon ce jeu.
1: Ah oui.
0: Moi, il me plaît. La bonne idée des cinémas suisses.

0: fait semblant.
1: La chance qu'on a, nous les hommes, ouais, c'est de faire pipi debout. Mmh. Les filles, elles sont obligées de s'asseoir dans ces endroits-là, elles le font debout.
2: Et on met plein de sopalin autour de la cuvette.
1: Voilà. Alors que nous, qui pouvons le faire debout, toi, tu te fais chier à t'asseoir.
0: Ouais. Bah non, je ne m'assieds pas, sinon je me retourne, je pisse debout et je regarde le film. Je m'en fous, c'est pas moi qui nettoie.
1: Non, bah moi surtout, je peux attendre un tout petit peu sur 20, tu vois.
3: Si je m'assois, elle trempe, c'est ça qui est chiant.
1: Ah, ouais. Ce qui doit arriver dans ces toilettes, ça doit être bon. Hein.
4: Non, je suis ton père.
1: On l'avait pas validé celui-là. Quel film vous c'est quoi le film d'après vous qu'il faudrait aller voir absolument au cinéma en ce moment? S'il y en a un que vous voulez voir.
3: Mandalorian.
1: Ah
3: bah oui, ça c'est le film à voir en cinéma.
0: Comment il s'appelle tu sais, le beau gosse là, il est dans un vaisseau spatial, il parle avec un caillou là.
5: Gardien de la galaxie.
0: Non, pas du tout, non, au cinéma en ce moment.
3: Oui, c'est avec un extraterrestre bizarre, oui.
0: Le beau gosse, il joue dans...
1: La dernière chance.
6: Projet Dernière Chance.
1: C'est quoi ça?
6: Ryan Gosling.
1: Il paraît que c'est bien ça.
6: C'est super.
1: Je l'ai déjà sur mon sur un truc.
0: Sur une bobine.
1: Sur une. Il paraît que c'est bien. Je voulais le regarder chez mon copain ce week-end.
6: Il est trop trop bien.
1: Ah bah très bien. Stouff,
2: moi j'attends Les Mignons.
1: Mais moi aussi. Ah, on va y aller tous les deux.
2: J'attends Les Mignons. On ira aller voir Toy Story aussi.
1: Les Mignons et les Monstres. On va y aller. Vous restez avec nous, c'est Europe 2. Dans un instant, on est de retour.
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2: Je viens de faire une invention exceptionnelle.
3: Il est fier de lui. Hein.
2: Le silencieux à pouet-pouet.
3: J'ai vu ça.
2: Ouais, un pouet-pouet. Et là, j'ai pris un tube de café. Ouais. Quand je mets le pouet-pouet dedans, j'ai un silencieux à pouet-pouet. Voilà.
4: Wow.
3: Mais du coup, c'est
2: je sais pas ce que je vais pas faire le concours l'épine avec ça. Mais bon, vous allez bien, vous êtes heureux.
5: Très bien, oui. Et toi ?
2: Venez rigoler avec nous, je suis en pleine forme. Venez rigoler avec nous, on a eu une belle semaine. Le matin, on s'est éclaté. L'après-midi, ça a été un bonheur. Dans un instant, je vais faire jouer Jessica, Raphaël et Yann qui vont jouer avec nous pour tenter de gagner jusqu'à 1000 boules avec le jeu des 1000 boules. Mais dans la France qui ne. Elle est là, la France qui ne bosse pas ?
3: C'est le jeu des 1000 boules, là.
2: Ah, bah, je ferai la France qui ne bosse pas après. Le petit blackjack. Je le mets là.
3: Ah, c'est un blackjack. On change de gratteur ?
2: Ouais. Non, je gratte.
5: Ok.
3: Pourquoi il gratte tout le temps ?
2: T'as ton nom sur le mur ? Est-ce voilà, qu'il y a écrit Tony ? Parce que 7h11h, 15h30.
3: Ouais. Non, sinon il y a une faute d'orthographe.
2: Hein. Voilà.
6: Il faudrait mettre un autre quiz sur Europe 2, c'est 15h30, 18h. Corey, il est nul quand il gratte.
2: Bah alors ?
6: Voilà.
2: Et je suis là pour faire de la radio, je suis pas là pour gratter.
6: Bah justement, fais gratter les autres.
3: Laisse gratter.
6: Tu surstouf à la main.
2: J'accueille Jessica.
5: Blackjack.
2: J'accueille Jessica qui est en ligne avec nous. Bonjour ma petite Jessica.
7: Bonjour l'équipe.
2: Bonjour. Salut. Jessica, elle habite Guérande.
6: Ah, oh, le sel.
2: C'est de là que vient le sel.
6: Eh oui.
7: Oui.
2: D'accord. Est-ce que, je vais la raconter. Est-ce que tu te souviens pourquoi le beurre breton, il y a le beurre salé, c'est le beurre breton?
7: Parce qu'à la base, tous les beurres étaient salés, mais le sel coûtait tellement cher qu'on a fini par l'enlever, sauf dans les régions où il y avait du sel.
3: Bravo.
2: Voilà. Alors, c'est pas exactement ça. C'est que le sel était taxé.
6: C'est ça.
2: Il y avait un impôt sur le sel, sauf évidemment, toujours les mêmes, les Bretons, qui ont réussi à dire on ne paiera pas les impôts. Donc, tout le reste de la France avait un impôt sur le sel, donc elle laissait tomber tout ce qui était salé, d'où le beurre, d'où, qui est partout en France.
3: Ouais.
2: Et pourquoi en Bretagne, on a gardé le beurre salé ? Parce que là-bas, ils ne payaient pas l'impôt. Ah, donc, le beurre salé,
6: c'est tellement meilleur.
3: Et la margarine ?
2: Bon, Jessica, ça va ? Ça se passe bien, toi ?
7: Oui, ça va.
2: Quel temps il fait à Guérande aujourd'hui ?
7: Très beau.
2: Bon, Raphaël, il est alternant à Toulouse. Ça va, Raphaël ?
8: Ça va, et vous, l'équipe ?
2: Ouais, Raphaël, là, il fait beau à Toulouse, il va faire une chaleur.
8: Ah, il fait très beau à Toulouse.
2: Qu'est-ce que tu fais, alternant en quoi ?
8: Moi, je suis en alternance marketing digital.
2: T'as réussi à la trouver facilement, cette alternance, ou pas ?
6: Non, c'est un coup, je bosse, pas.
8: Oui, vu que mon père a une entreprise, et du coup, je suis avec lui. Piston.
2: Je crois que de plus en plus, c'est la galère, l'alternance.
3: Il y a trop de demandes.
2: Il est alternant, notre petit Théo, à la vidéo ?
5: Oui, tout à fait.
3: Ça fait 12 ans.
2: T'as eu du mal à trouver, toi, l'alternance, ou pas ?
9: Ouais, c'était une galère.
2: C'est vrai ?
9: J'ai galéré pendant un an.
2: Et tes parents travaillent pas ici, toi ? T'as pas de coup de piston ?
9: Non.
2: Fini quand, cette alternance ?
9: Septembre.
2: Tu sais, prie pour que la maison me fasse des beaux contrats avec les émissions Elle Marche.
9: Je vais.
2: Parce que je t'ai dit que je te prenais avec nous.
3: Ouais, sauf qu'il a peut-être pas envie, hein.
9: Ah si.
2: Ouais. Non, attends, t'avais pas compris.
9: Mais
2: pas compris.
9: Non, mais
2: il n'a pas le choix.
3: Mais non, il n'a pas le choix.
2: À la fin de son alternance, c'est pas un cadeau, c'est je te prends avec nous.
5: Ah, c'est un coup de cœur, Théo.
3: À la fin de l'alternance. Il pourra enlever sa purée de moustache, là.
2: Ouais. De toute façon, à la fin de son alternance, il ne rentrera dans BOR qu'une fois rasé.
3: Ah oui. Complet.
2: Tu m'enlèveras cette petite
5: moustache. Non, c'est pas bien de faire ça.
6: Mais non, parce que ça fait partie de sa personnalité.
5: On
6: lui rasera la tête.
2: Voilà, allez.
3: Ouais, c'est vrai.
2: Raphaël, je te présente Yann, qui est le troisième à jouer avec toi, qui est éducateur à Beauvais. Ça va, Yann ?
10: Salut, bonjour tout le monde. Ouais, ça va, super.
2: Éducateur en quoi ? Enfant ?
10: Ouais, je m'occupe des jeunes placés par la justice.
2: Putain, c'est dur. Alors ça, mon petit Yann, je te le dis franchement, ça, c'est un vrai boulot. Mais parce que je trouve que c'est compliqué. Merci. Parce que t'es, on va se le dire entre nous.

0: Blindé. Bon.
1: Ah oui,
2: c'est une entreprise de quoi, papa?
3: D'humidité dans les logements.
1: Ah, c'est une entreprise d'humidité. Tu rentres chez toi et après c'est humide.
2: C'est humide. Je croyais qu'il allait me dire construire des hélicoptères, c'est Eurocopter. Bon, on sait rien, hein, vraiment, c'est une petite
4: Coca-Cola.
2: Boîte. C'est rien. Raphaël et Jessica. Qui a mis le plus bas? Celui ou celle qui a mis le plus bas remporte la donne. Jessica, combien tu as mis?
5: 172.
1: Je pense que c'est pour
2: si
1: elle.
2: Si jamais Raphaël a mis moins, c'est Raphaël qui gagne. Raphaël, tu as mis combien?
3: J'ai mis 234.
6: C'est Jessica. Jessica,
2: c'est gagné, ma belle. 172 bien, euros merci. Qui partent à Guérande. Tu vas pouvoir t'en acheter du beurre.
1: Oh ah ouais, bah alors là, prends des biscottes.
2: Tu vas nous en faire péter de la biscotte et de la tartine.
1: La fleur de sel.
2: Oh là là,
1: c'est cher.
2: Oh, du Disney, du machin, du ce que tu veux, là, t'y vas, là. Je te fais un gros bisou, Jessica, je t'embrasse.
5: Allez, bisous, merci.
2: Salut, ma belle. Salut, l'alternant. À bientôt à Toulouse.
3: Salut, merci beaucoup, les
2: gars. Salut, mon copain, bisous, bienvenue.
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2: Il fait chaud dans toute la France. Comptez sur moi pour vous ventiler, si vous voulez.
1: Tu me décoiffes.
2: Marche pas fort, mais bon, je fais ce que je peux.
1: T'as mangé de l'ail?
2: Oui, bah désolé.

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1: Tout le monde s'est mis en petite tenue. Qu'est-ce qu'on écoutera, Vito, dans un instant?
2: On va écouter Eminem.
1: Très bon, ça, Eminem. Très bon, il l'avait pas préparé, il était pas prêt. Là, il s'est fait un peu désarçonner.
2: C'est le meilleur super d'Eminem.
1: Bon, petit Pietro est en t-shirt. Tony est habillé. Bon, bah, comme tous les jours, de toute façon, j'ai l'impression qu'il est habillé.
3: Ben, moi, non, j'ai changé le pantalon.
1: Oui,
3: non,
1: mais je te le souhaite.
4: Tu mets jamais une petite chemise,
1: jamais.
4: Un petit polo.
3: Pas encore, mais je veux que vous restiez les beaux gosses de
1: Vito,
3: cette équipe.
1: Vito, il a mis le petit t-shirt, la petite stouffe. Très belle petite robe. Je ne t'ai pas flatté depuis ce matin, mais très jolie.
4: Avec le maquillage des yeux assorti.
5: Oui,
1: même. Le soutien-gorge. Alors, ce ne serait pas permis, mais maintenant que tu nous as montré le haut du

0: Je viens de trouver la case 18. Je gratte les autres.
1: Oui.
0: Il faut faire plus, c'est ça? Les gars.
1: C'est quoi la règle du jeu, les gars?
2: En fait, 21. Il faut faire plus que la banque, mais en dessous de 21.
1: D'accord.
3: Arrête, je m'y vais.
4: Attends, je vais te dire un truc.
2: Concentre-toi.
4: Si t'as une belle somme, Stouff, elle t'embrasse les pieds.
3: Non, alors là, non.
0: J'ai la somme 13, voilà. Ça marche pas. Faut faire plus de 18. J'ai la somme 14.
5: Non, marche pas.
0: J'ai le chiffre 16, ça marche pas.
5: Marche pas.
0: J'ai le chiffre 20.
2: Ah, ça c'est bon là.
0: Je gratte le montant.
4: Oh, Stouff.

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0: dans le Val-de-Marne, l'annuaire du Lot-et-Garonne de l'année 2008, un crapaud à embrasser avant minuit, cadeau parfait pour les femmes célibataires, un pack de 250 grammes de litière paille pour rongeurs. Bisous Magali, comment ça va Magali?
1: Ça va et vous?
0: Mais on va très bien, pas trop chaud Magali, ça va?
1: Un petit peu, nous, on a la clinique.
0: Mais je sais. Alors écoute-moi bien. Nous allons jouer ensemble. Pour chaque auditeur, à commencer par toi, je vais te donner trois propositions. Tu vas devoir me classer dans un ordre croissant, donc du plus petit au plus grand. Si c'est bon, tu peux ouvrir une case, d'accord?
1: D'accord.
0: Du plus petit au plus grand, en taille, du plus petit au plus grand.
2: Ok.
0: Un AirPods, une souris d'ordinateur, une pièce de 2 euros. Un AirPod, une souris d'ordinateur, une pièce de 2 euros.
1: Alors, du plus petit au plus grand,
0: oui.
1: Une pièce de 2 euros. Un AirPod et la souris d'ordinateur.
0: Bingo, c'est exactement ça. 2,5 cm, 4 cm pour l'AirPod, 11 cm pour la souris. Trouve-moi une case. On y va entre 1 et 10.
1: La 7.
0: La 7. T'as un chéri?
1: Une chérie.
0: Une chérie?
1: Ouais.
0: Écoute-moi bien.
1: Oui.
0: Tu as gagné. Un crapaud à embrasser avant minuit.
2: Eh ben super.
0: Si tu l'embrasses, elle se transforme en princesse ou en crapaud, c'est toi qui choisis.
1: Oh, je suis trop contente.
0: Toi qui choisis.
1: J'ai bien fait de me lever ce matin.
0: Voilà, et bah, tout comme ça, c'est mon cadeau. Je t'embrasse fort. Bisous, ma belle.
1: Bisous.
0: Je t'embrasse. Attention, on continue, on enchaîne avec Leïla. Bonjour, Leïla. Leïla.
1: Leïla.
0: On travaille là. Du plus petit au plus grand. Une règle triple décimètre.
2: C'est pas mal, ça.
0: Une batte de baseball.

0: Je vous remercie. Au
1: bisous,
0: revoir.
1: Bisous, bisous.
2: Pierre, comment vas-tu, Pierre?
3: Ouais.
2: Salut, mon Pierrot.
3: Salut, Coco. Salut, toute l'équipe.
2: Salut, Pierre. Il habite où, Pierrot?
3: J'habite du côté de Saint-Omer, dans le Pas-de-Calais.
2: Eh, hey, du plus petit au plus grand. Vive le Nord-Pas-de-Calais. Du plus petit au plus grand. Lionel Messi, Mbappé, Shaquille O'Neal.
3: Oh. Eh ben, je pense que tu les as donnés dans l'ordre.
2: Eh ben, ouais,
3: Messi,
2: bah, ouais.
3: Mbappé, Shaquille.
2: Bien joué. Ouais. Messi, 1m69. Mbappé, 78. Shaquille O'Neal, 2m16.
1: Ah ouais. Ouais, un peu de marge.
2: Shaquille O'Neal, j'ai vu des trucs sur lui la dernière fois. Il est drôle, hein, parce que quand il prend quelqu'un dans ses bras, là, le morceau, les mains qu'il a, Shaquille O'Neal.
4: Les pieds, les paluches, là, je voudrais pas les voir.
2: Je pense qu'en pied, je crois qu'il est à 50 et des brouettes. C'est

et champion qui opposera le PSG à Arsenal. 22 000 policiers et gendarmes seront mobilisés en France. Après les débordements dans la capitale, l'an dernier, 8 000 agents seront déployés à Paris. Si le PSG soulève sa deuxième coupe aux grandes oreilles, une célébration sur le Champ de Mars dimanche est à l'étude. Et pas très loin d'ici, justement, la capitale a vibré aujourd'hui pour un gamin de 17 ans. Moïse Kouamé, 318e joueur mondial, s'est qualifié pour le troisième tour de Roland-Garros. Un exploit en 5-7 après pratiquement 5 heures de bataille contre le Paraguayen Valero. Coup de tonnerre un peu plus tôt sous la chaleur de la porte d'Auteuil avec l'élimination du favori Yannick Sinner.

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Bref, en tout cas, tout ça pour vous dire qu'en parlant de classique, il y a Rihanna aussi qui va débarquer avec Man Down. Et avant ça, je vous envoie une nouveauté, celle de Julien Lib avec Ota. C'est Dis-moi où et c'est maintenant sur Europe 2.

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0: magnifique téléphone, comme Lola qui est avec nous. Salut Lola, bienvenue sur Europe 2.
1: Salut.
0: Comment ça va Lola?
1: Bah ça va, chaudement.
0: Chaudement, tu m'étonnes. T'es où toi?
1: Moi je suis à côté de Sainte, à Légon.
0: D'accord, c'est dans quel coin?
1: En Charente-Maritime.
0: D'accord, et très chaud aussi du côté de chez toi?
1: Très chaud, oui.
0: Il a fait combien cet après-midi?
1: 38.
0: Oh là là, oh là.
1: À l'ombre.
0: 38 à l'ombre?
1: Bon, oui.
0: Bon, tu fais quoi toi dans la vie?
1: Moi je suis en congé parental, je m'occupe de mon petit garçon de 2 ans.
0: Ok, donc vous êtes à la maison, tranquille au frais, t'as bien fermé les fenêtres, t'as fermé les volets, vous vous êtes bien mis au frais à la maison quoi.
1: C'est ça, dès
0: 8h
1: ce matin.
0: T'as bien raison, dès le matin c'est parfait. Bon, tu sais quoi? Je vais te poser une question Lola sur Taylor Swift, oui. Par rapport à l'iPhone 17e pour te mettre dans le tirage au sort officiellement. Est-ce que tu sais quelle jeune chanteuse qui cartonne en ce moment a fait les premières parties de Taylor Swift? Est-ce que c'est Madonna? Est-ce que c'est Beyoncé ou Sabrina Carpenter? Jeune chanteuse, très jeune chanteuse.
1: C'est la Carpenter.
0: Ouais, bravo, c'est bon, ouais. c'est bon. Je te mets officiellement dans le tirage au sort, Lola, de demain beaucoup. Pour l'iPhone 17. Bon, bravo
1: on
0: à
1: va
0: toi.
1: Croiser les doigts.
0: Ouais, moi aussi je croise les doigts très fort pour toi. Reste bien au frais avec les enfants. Je te fais un gros bisou et peut-être que je t'appelle demain. Ouais.
1: Oh, je croise les doigts, gros bisous.
0: Bisous, merci. Lola. Bisous, bye bye.
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0: Jeudi 28 mai 2026 pour la suite, 30 minutes pop non-stop qui vont se poursuivre avec Just Stay, avec Another et puis un classique pop Europe 2 de Stromae, ce sera Papa Outé sur Europe 2.
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Merci d'écouter Europe 2, 19h01. Avec la playlist Pop Europe 2 qui continue. Évidemment, 30 minutes pop non-stop qui vont reprendre très vite avec David Guetta et Ellie Goulding. Et puis, Bébé Rexha et Faceless qui arrivent très vite.

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1: Salut Sandra, bonsoir à tous. Deux jours comme de nuit, la chaleur nous poursuit. Nouvelle journée de record côté météo avec 37,8 degrés relevés cet après-midi en Charente. Jamais une telle température n'avait été enregistrée dans l'Hexagone au mois de mai. Demain, 14 départements seront toujours en alerte orange. Le Finistère, la Manche et les Côtes d'Armor sortent de cette vigilance. Malgré la prévention, la tentation de piquer une tête est trop forte pour certains et les accidents se multiplient. Un homme de 24 ans s'est noyé hier soir au large d'une plage en Gironde. Le quatrième décès sur le littoral atlantique en quelques jours. Et dans de telles conditions difficiles d'étudier ou de faire cours, près de 80% des collèges et lycées ont relevé des températures supérieures à 30 degrés cette semaine selon un syndicat. Plus de 50 degrés même sous une verrière dans une école des Landes contrainte à la fermeture. Le syndicat réclame notamment un plan de 5 milliards d'euros par an pendant 10 ans pour adapter les infrastructures aux vagues de chaleur. Le bio est-il un business juteux pour les supermarchés? La réponse est oui, à en croire cette dernière étude de l'association de consommateurs Que Choisir Ensemble. Selon ses conclusions, la grande distribution pratique des marges beaucoup plus élevées sur les fruits et légumes bio, marge qui dépasse les 80% en moyenne d'après les calculs de l'association. C'est faux, selon les grandes surfaces qui évoquent des coûts de production, de logistique et de conservation plus importants pour justifier de tels prix. C'est un accord qui ferait pâlir d'envie la CGT. Après avoir menacé de faire grève pour un meilleur partage des bénéfices liés à l'intelligence artificielle, chaque employé de Samsung Electronics en Corée du Sud a obtenu une prime de 290 000 euros en moyenne. La direction a cassé sa tirelire pour éviter l'immobilisation de la chaîne de production. De quoi effrayer la

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0: Je lui avais donné quelques petits cours à Beyoncé à l'époque pour cette fin de titre sur Europe 2 avec Coldplay.
1: Ça te fait rire. Bah oui, ça fait rire tout le monde, je pense.
0: Oui, bah oui. Bon, t'as l'air en grande forme ce soir, mon Quentin. Non, t'es fatigué quand même.
1: Je suis crevé. J'ai pris un vélo pour venir.
0: Bah ouais, mais ça va, t'habites pas très loin, donc c'est plutôt cool.
1: Ah ouais.
0: Ouais.
1: Plutôt cool.
0: Oui. Combien de temps t'as mis pour venir?
1: J'ai mis 12 Combien minutes.
0: Et t'es au bout de ta vie, c'est ça?
1: Je suis au bout de ma vie.
0: Arrête. Bon, il fait chaud, quand même.
1: Oui. Merci de le souligner.
0: Si c'est un vélo normal, c'est vrai que c'est fatigant parce qu'il y a quand même des côtes et tout.
1: Ok. Elle va m'énerver.
0: C'était pas un vélo normal?
1: C'est un vélo électrique.
0: Ah bah bravo. Bon, bah, je te félicite, mon Quentin. C'est déjà pas mal.
1: Il faut quand même le faire. Ça te fait rire.
0: Non mais c'est bien, bravo, c'est un bon début.
1: C'est très insultant.
0: Non, pas du tout, t'inquiète pas. Bon, Quentin avec vous à partir de 20h et Milky et David.
1: Ce qu'il en reste.
0: Voici Just the Way.

Salut tout le monde, bienvenue sur Europe 2. Content de vous retrouver. C'est Quentin ensemble jusqu'à minuit. Profitez bien. On fait la route ensemble avec Carly Rae Jepsen très vite et Alex Warren sur Europe 2.

0: Bonne soirée sur Europe 2 Pop Radio. On est jeudi soir.
1: Oui.
0: Ressenti vendredi soir, c'est normal. Plus les semaines sont courtes, plus elles sont longues. Voilà, Hagen Bonneman, Human. Profitez de la soirée, je vous raccompagne à la maison. Europe 2.

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De rester un petit peu plus tard au boulot par rapport à d'habitude. Vous êtes un peu énervé par rapport à votre patron, tout ça. Et vous allez pouvoir le remercier demain. Je vous explique pourquoi. Vous allez tomber nez à nez avec Taylor Swift dans un instant. Ce qui veut dire que vous allez peut-être

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Europe 2 pendant 30 minutes non-stop. Profitez-en après une journée de boulot, vous rentrez à la maison. On se tient la main, on écoute Jérémy Frérot, son nouveau morceau à suivre après Clara Luciani sur

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1: Europe 2 Pop Radio, attention, scandale. Les élèves de la dernière promo de la Starac ont été invités à Roland-Garros. Bah, y a plein de photos qui ont été faites, mais vraiment, ça fait énormément parler sur les réseaux sociaux. Ils avaient l'air endormis, bah, du coup, tout le monde parle. Ouais, ils se rendent pas compte de la chance qu'ils ont. On va écouter Marine en parlant de Starac, qui sera dans un instant après Mika et Joseph Kamel sur Europe 2.

0: Europe 2. Vous avez bon goût pour vous récompenser. Voici la playlist Pop Europe 2. Pendant 60 minutes non-stop, ça démarre très vite avec Angèle et Justice Lynn et Juliette Armanet. Dans moins de 2 minutes.
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Des débats en ce moment, vous avez vu le temps qui fait absolument partout en France, très beau, très chaud. Bon, alors, les tongs, les shorts, t-shirts, enfin, mode à la cool, au boulot, oui ou non? Dites-moi ce que vous en pensez, ça m'intéresse. Rendez-vous sur l'appli Europe 2, le compte Insta Europe 2, j'attends vos avis. Voilà, Manon Lisa, le petit pêcheur, Europe 2 Pop Radio.

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1: 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Bon, moi, ce que je vous promets, c'est lundi le retour de Coé. Coé, toute l'équipe. Coé sur Europe 2, c'est entre 7h et 11h. 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
1: Julien Lippe sur Europe 2.

Europe de Pop Radio, vous êtes en train de vous dire, mais là, ce week-end, on a combien de jours d'ailleurs de week-end? Bah, malheureusement, seulement deux. Hein. C'est terminé les week-ends à rallonge. Bah, sinon, vous posez des congés. Mais c'est pas la même, quoi. Il y a Edith de Préto qui est pas loin. Mathilda d'abord, I Love You sur Europe de Pop Radio.

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1: Bonne soirée sur Europe 2 Pop Radio, c'est la playlist Pop Europe 2. Bonne soirée sur Europe 2 Pop Radio, c'est la playlist Pop Europe 2 pendant 60 minutes non-stop avec Shawn Mendes et Camila Cabello. Ça vous connaissez, mais d'abord je voulais vous faire découvrir ce nouveau morceau qui

Bonne soirée sur Europe 2 Pop Radio. La playlist Pop Europe 2 pendant 60 minutes non-stop. Avec un morceau qui va nous rajeunir un peu. Britney Spears, Toxic. Enfin, rajeunir ou pas d'ailleurs. Alex Warren d'abord sur Europe 2.

Europe 2 Pop Radio, l'été se prépare. Ils vont être nombreux, ils sont de plus en plus nombreux d'ailleurs à venir au Stade de France, David Guetta notamment. Il y aura aussi The Weeknd qui fait 3 dates au Stade de France, elles sont toutes les 3 complètes. On va écouter The Weeknd dans un instant après Angèle et Justice sur Europe 2.

Bonne soirée sur Europe 2 Pop Radio. Je profite de cette playlist Pop Europe 2 pendant 60 minutes non-stop pour vous faire découvrir un petit phénomène. Franchement, je pense que vous allez adorer Tamper City. Le morceau, c'est Self-Aware. C'est à découvrir maintenant sur Europe 2.

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2: Alors ça, c'est mon cadeau de fin de journée. Bienvenue sur Europe 2. Voici le Bonus Pop Europe 2. Vous reconnaissez ou pas? Voilà Shaggy. Hey, sexy lady. 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

Il est minuit. La nuit peut démarrer. Bienvenue sur Europe 2 Pop Radio. C'est la playlist Pop Europe 2 pendant 60 minutes non-stop qui démarre ce vendredi avec Miley Cyrus et Bibi Rexha.

0: Attention, papyrus, stylo, notez-moi les restrictions. Primeur, en cas de victoire, il sera obligatoire de sortir son drapeau français, mais, à condition de le mettre à l'horizontale en hommage aux Pays-Bas.
1: Pourquoi ? Non, ça n'a pas intérêt.
0: La Hollande, c'est la beuh, c'est l'herbe, c'est 100% naturel.
2: D'accord.
0: 2 heures.
3: Ouais.
0: Je ne suis pas contre que des voitures soient brûlées, à condition que le chauffage soit à 19, comme demandé. Profitez-en pour récupérer la chaleur qui se dégagera de ces feux pour vous réchauffer, bande de

0: fait une chaleur. Oh, oh, je voulais te souhaiter bonne fête, hein.
1: Merci bien, c'est gentil.
0: Ah oui, hein.
1: Ce matin, première heure, si elle me parle de ménage. Bonne fête, Germain, elle dit.
0: Eh ben oui, t'avais oublié. Oui. Femme de ménage, comment elle s'appelle déjà?
2: Femme de ménage.
0: Comment qu'elle s'appelle?
1: Véronique.
0: Véronique, ben oui, évidemment. Donc c'est des Véronique, elle est gentille, Véronique. Hein. Non. Mais, elle est gentille.
1: C'est pas Véronique que tu crois peut-être, hein.
0: Ah, c'est une autre Véronique.
1: Ah bah oui, c'est ma femme de ménage.
0: Ah, d'accord, tu dis non comme Véronique. Bon, en tout cas, bonne fête, Germain.
1: Mais j'atteins un autre bois à côté de toi.
0: Ah, bah, c'est parce que j'ai mon copain là, j'ai Marcel qui est là.
3: Salut.
0: Voilà, il y a Paul.
1: Tu connais pas Germain? Je connais bien, mais on salue quand même.
0: Ah, ouais, ouais, ouais. Et il y a Véronique, mais c'est une autre Véronique, ça.
4: Salut, Germain.
1: Oh. Oui, c'est vrai. Et puis ce matin, il y a une dame qui m'a téléphoné aussi.
3: Ouais.
1: Ça peut tomber d'être une petite fille, hein, Simone.
0: Une fille à Simone? Ah bon?
1: Ouais.
0: Qu'est-ce que t'as dit?
1: Elle m'a téléphoné.
0: Ouais.
1: C'est une couche de merde, c'est quelle voix, ça.
0: Et c'était qui?
1: Il se présentait plus sur le téléphone.
0: Je ne le présente plus maintenant, vraiment, n'importe quoi. Et alors, c'était qui?
1: Alors, du fait que c'est pas ça, non. Elle dit, c'est madame Bizet, c'est quelque chose comme ça.
0: Ouais.
1: Ben, elle dit, écoutez, je ne comprends pas.
0: Ah ouais?
1: C'est rien, je vous rappellerai, c'est parce que vous n'entendez pas bien. Paf!
0: Et paf! Raccroché!
1: Ah bah ouais!
0: Ah bah alors?
3: Un coup de prévu.
1: Merde, comment elle dit? Oui. Je vais vous. Vous ne comprenez pas bien, vous n'entendez pas bien.
0: Ouais. C'est bien alors, tout ce qu'on se dit.
4: Alors qu'il entend bien?
0: Bah oui, t'entends bien, Germain?
1: Oh ouais, je te dis, je ne reconnais pas de voix.
0: Ah bah je t'ai fait une petite chanson avec Paul et Marcel, on t'a fait une petite chanson. Écoute bien.

0: Bonne fête, Germain.
1: Bisous.
0: Au revoir, Germain.
2: Eh, on dirait que c'est Mick qui a gagné la coupe.
3: On dirait que c'est Mick qui a gagné la coupe.
0: Ben oui, non. Ben t'as gagné la coupe.
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0: C'est vrai. Alors, oh, c'est dommage, mais on peut lui présenter quelqu'un qu'on a chez nous.
1: J'organise les mariages.
2: Non, mais même plus, parce qu'elle a, elle a changé, je crois, cette dame. Ouais, elle ne fait plus les mariages.
0: Bah, elle fait quoi?
3: Elle fait des fleurs, on en a parlé. Là,
0: les fleurs de mariage, les fleurs pour l'anniversaire. Elle est la championne du jour, elle s'appelle Carly Belmer. Elle est créatrice. Non, mais non, attendez.
2: Rien à voir.
0: Ça, ça n'a aucun rapport. Elle est créatrice de TikTok. Elle a 27 ans. Elle a déclaré qu'elle était épuisée, longue journée. Alors, elle se prépare à aller au lit. Quand elle a accidentellement confondu sur sa table de chevet un petit bout d'ibuprofène avec son petit AirPods.
3: Ouais. Voilà. Ouais, enfin, quand même,
2: du coup, qu'est-ce qu'elle a fait?
0: Sans s'en rendre compte, elle a avalé l'AirPods.
2: Mais non.
0: En une gorgée. Et elle a vu que quelque chose n'allait pas. C'est dit, c'est un petit peu gros. Elle a tout essayé pour l'air craché, mais le petit appareil était déjà bien parti. Alors les choses sont devenues encore plus surréalistes parce que quand Carly a attrapé son téléphone pour envoyer un mémo vocal à une amie, c'est son iPhone qui s'est connecté à l'AirPod qui était avalé.
2: Mais non.
0: Toujours dans son ventre. Au lieu d'enregistrer clairement sa voix, le téléphone a capté des bruits qui faisaient des et puis des
2: les bruits qu'il y a à l'intérieur de son estomac, en fait.
0: C'est-à-dire, elle entendait tout. Elle s'est précipitée à l'hôpital. Les médecins ont confirmé par les radios que l'AirPod était à l'intérieur de son système digestif. Heureusement, le dispositif est passé naturellement. Vous l'aurez compris. Après quelques jours sans chirurgie, à la sortie, voilà.
2: Ah oui, d'accord, oui.
0: C'est beau, non?
2: Je l'ai.
0: C'est beau. Alors, il a fait un beau voyage, chérie. Hein. Il a fait un beau voyage.
3: Ah là, là, oui. Oh là.
0: Il a fait un beau voyage. C'est la fin que j'aurais pas voulu voir.
2: Ouais.
0: Tu vois, le début du voyage,
2: ça va. L'estomac,
0: l'aventure intérieure, puis la sortie du lion, ce serait pas un petit bout de lumière que je vois là-bas? Chérie, hein, on est d'accord?
4: Mais qu'est-ce que c'est que cette matière?
0: Oui.
4: Mais c'est de la mer.
0: Oui, bah voilà. On est d'accord, oui.
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2: Voici le classement du Uber Eats Machine. 10e place du classement cette semaine de ce que vous avez commandé et vous êtes fait livrer à la maison, le Uber Eats Machine cette semaine, un plat bien français qui rend fier les Alsaciens. Ah. Beaucoup trop de choux pour la nuit derrière et beaucoup de saucisses, c'est la choucroute.

0: Ah, j'y étais en train de faire ma gueule.
1: Quoi? Il fait son entrée à la 6e place du classement cette semaine. Le bonheur des gens qui cherchent à avoir le summer body. David Guetta en est composé à 90%, paraît-il.

troisième place du podium, la surprise. Mais c'est logique, le kiff des petits et des grands, on peut en préparer comme on veut, on les accompagne comme on veut. On met du beurre pour les plus riches, on met de la truffe pour les autres, on met du fromage et du jambon, les coquillettes.

0: Qui est au jambon avec de l'emmental et du ketchup.
1: On vous en avait parlé déjà à la première place il y a quelques semaines. Eh bien, ils sont toujours à la première place. Le soleil et la chaleur de ces derniers jours nous rappellent un petit peu l'Espagne. Qui dit Espagne dit plat typique espagnol numéro 1, avec les bouts d'antenne qui finissent avec la tête d'un côté et la queue de la crevette de l'autre. La paella.

0: c'est trop bon la paella, hein.
1: Paella, moi j'aime ça.
0: Oh, avec du riz et du poulet, oh j'adore.
1: C'est vraiment trop bon la paella.
0: Faut pas oublier les moules aussi, hein.
1: Paella, moi j'aime ça.
0: Il y a les gambas, ah, c'est important les gambas, hein.
2: Je voudrais avoir une pensée pour tous ceux qui sont dans les bouchons, qui sont en train de faire paella. Ah, c'est bon la paella. Et qui tout de suite envoient un petit message. Ils ont

0: vient de remettre une tripotée de spécimens de moustiques sur la ville. Alors, vous allez me dire, on lutte contre les moustiques en mettant des moustiques. Oui, il libère volontairement des moustiques mâles stériles dans des quartiers où il y a déjà des moustiques tigres femelles. Parce qu'en fait, c'est la moustique tigre femelle qui vous pique. Oui. Le mâle ne pique pas. Le mâle, il est cool, il est devant téléfoot.
1: C'est ça.
0: Il est devant.
2: Il gratte les ailes.
0: Il est là, il se gratte les ailes devant Turbo. Voilà. Et c'est la moustique femelle qui va faire chier, excusez-moi. Voilà.
3: Non, mais on revient toujours au même moment.
1: Comme par hasard.
0: Voilà, puis d'un seul coup, il fait allez où, Simone? Elle n'est pas rentrée. Ah, merde, elle est allée contre le mur.
2: Il se nourrit comment, le moustique mâle?
0: Je ne sais pas. Mais visiblement, pas de sang, en tout cas, pas en allant piquer. Le but, c'est d'enrayer la reproduction avec des mâles qui ne sont plus en mesure de faire la reproduction.
4: Oui.
0: Vous avez compris?
1: Oui, c'est monsieur. Clair.
0: Voilà.
4: Je crois qu'on a l'un des moustiques avec nous.
1: C'est un mâle qu'on a. Ou...
0: Bonjour. Allez.
4: Oui, bonjour.
0: Ah, ça va?
4: Bonjour.
0: Bonjour, façon de parler.
4: Pourquoi?
0: Parce que, bon, depuis hier, je suis officiellement un moustique en CDI chez Durex.
4: Pourquoi? Vous faites partie des moustiques relâchés dans la nature?
0: Exactement, tout à fait. Avant, j'étais un moustique normal. Je piquais les mollets, je bourdonnais dans les oreilles, tu sais.
4: Ah, 3h
0: du matin, je vivais ma vie. Et là, paf, laboratoire, on m'a relâché à Toulouse. 15 000 autres collègues, on s'est marré dans l'avion. Mais on n'a plus de bouliche. Voilà, c'est le principe. On dirait le casting d'une saison du meilleur pâtissier, mais sans les pruneaux, t'as l'image?
4: Et votre mission concrètement, c'est quoi?
0: Simple, séduire les femelles moustiques tigres, sans résultat derrière. Voilà, t'as compris. En gros, je suis le mec qui vient à la soirée, il met l'ambiance, il repart, il s'endort avec le chapiteau debout, il se passe rien. C'est une date. Tu crois que tu vas niquer, mais tu niques pas.
4: C'est terrible. Et sinon, ça ne vous dérange pas, quoi?
0: Franchement, pardon, ça dépend. Parce qu'au début, on nous a vendu ça comme une mission prestigieuse. Tu vois, ouvrez les guillemets, vous allez sauver l'humanité. Bon, moi je pensais genre un Marvel. Puis finalement, je suis un moustique célibataire envoyé à Toulouse avec des capacités reproductives d'un grippe.
4: Bon, est-ce que les habitants sont rassurés? C'est le principal.
0: Oui, enfin, attention, les gens croient qu'on va disparaître. Oh là là, non, pas du tout. Nous, les moustiques, on est increvables. Après les cafards et les influenceurs crypto, il y a nous qui survivrons à tout. Voilà, c'est tout.
4: Et un dernier mot avant de
1: aller bosser.
0: Ah si, je peux dire quelque chose? J'en profite d'être sur votre antenne, j'aime beaucoup d'ailleurs.
4: Ah, Europe 2.
0: Europe 2, j'adore. Arrêtez de taper dans vos mains quand vous nous ratez.
4: Ah ouais, mais bon, c'est chaud.
0: Ça fait spectacle de fin d'année de CO2 là. Chez, à bientôt, je déteste ça là. C'est terrible.
4: Bisous, à bientôt.
0: Stouff, oui.
4: Ouais.
0: Message particulier pour toi, Stouff. J'étais dans ta chambre hier soir.
2: Ah bon? Et alors?
0: Mets un moustique la nuit, sinon ça m'excite. Non, je dis ça, je dis rien. 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
1: Faisons un gros bisou à Laetitia qui est en ligne avec nous, qui est responsable pressing. Bonjour ma petite Laetitia.
2: Bonjour à tous, comment allez-vous?
1: Et toi Laetitia, comment ça va ce matin? Est-ce que tu es en forme?
2: Ça va super.
1: Ça va, comment ça passe le boulot? Tu habites où déjà?
2: Alors j'habite à Ajaccio.
1: Ajaccio. Et donc je disais, Ajaccio,
2: oui,
1: il fait...
2: Oui,
1: bah, c'est génial ça. C'est génial, en plus vous devez avoir un petit vent avec la mer, vous devez être bien.
2: Oui. Non, il fait chaud.
1: Comment...
2: Je ne suis pas sûre qu'il fasse 27, mais c'est très chaud quand même.
1: Comment se passe... Ah bah aujourd'hui, ils annoncent 27. Comment se passe la saison? Vous vous préparez à recevoir les touristes? Les prix des billets ont baissé un peu? Ou c'est toujours...
3: Vous avez vérifié les TPE?
2: Voilà, exactement. Non, c'est ça. Ils sont pas encore... Non, ils sont déjà là, les touristes.
1: Tu sais que le prix des billets d'avion, il est dingue pour aller en Corse.
3: C'est-à-dire en quel sens?
4: C'est cher.
1: Pour aller en Corse, t'as l'impression que tu vas...
3: Ah ouais, mais le bateau, c'est trop chiant.
1: Mais c'est cher aussi.
3: Et en plus, c'est cher.
1: C'est tombé. Laetitia, le boulot se passe bien c'est un gros pressing, un petit pressing? Comment ça se passe?
2: Non, c'est un petit pressing. On est donc à Ajaccio, sur la rocade.
3: À combien tu repasses la chemise?
2: Alors la chemise, c'est à 7 euros.
3: C'est ça.
1: C'est tellement chiant à repasser une chemise, je vais te dire. Question, qu'est-ce qu'un convoyeur à Cintre? C'est un client qui mate les cintres avec un regard lubrique, il est voyeur à cintres. C'est un livreur de cintres en or, ou c'est un dispositif de transport de vêtements sur cintres?
2: C'est un dispositif de transport de vêtements sur cintres.
3: C'est le truc qui tourne là dans la
1: musique. C'est ça.
2: C'est ça.
1: Quels sont les additifs alcalins? Ce sont des

0: Il y a les couches tard, les lève-tôt
1: et les jamais couchés.
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1: Spécial sport dans le son des réseaux sociaux. On va commencer avec les blaireaux de Roland-Garros, hein, évidemment, qui essayent le fameux pop.
3: Mais c'est, du coup, c'est, moi, c'est infernal.
1: Oui,
3: c'est,
1: parce que
3: c'est toutes les deux minutes.
1: Parce qu'il y en a qui vont maintenant que pour
3: ça.
1: Faire la petite vidéo. Piet n'en peut plus de ces gens-là. Moi non plus. Alors, à votre avis, a-t-il réussi ou pas? Je vous propose d'écouter.
4: Ok. Tu sais pas mettre d'ambiance à Roland-Garros? Bah moi non plus.
1: Lui, il m'a fait rire.
3: Hey, c'était drôle.
1: Lui, il m'a beaucoup fait rire. C'est la même action d'un Français à Roland-Garros depuis le début du tournoi. Tu vois, c'est pareil.
3: C'est pareil.
1: Ils sont plus là.
5: C'est plus beau.
1: On termine avec un autre sport. On a la moto, pardon. La moto.
5: Oui.
1: Laissez-moi vous faire écouter ce pilote français. Il vient de gagner ou de finir sur le podium d'une course. Mmh. Il est donc interviewé. Le problème, c'est que l'interview n'est pas en français. Du coup, il se lance en anglais.
3: Aïe.
1: Et c'est là où on regrette de ne pas avoir bossé. Hein.
6: Congratulations!
7: Oh, incroyable! Very fantastic for me, for the team.
5: Voilà.
7: No one.
6: Thank you so much.
3: Incroyable!
1: On va le réécouter parce que si vous êtes avec des enfants et que vous allez sur le chemin de l'école, c'est le moment de vous retourner et de dire: tu vois pourquoi il faut travailler ton anglais?
3: Oh putain, c'est horrible!
1: Pour pas que Koé se moque de toi un jour, on y retourne.
6: Congratulations!
7: Oh, incroyable! Very fantastic for me, for l'équipe.
1: For l'équipe.
5: For l'équipe.

0: Eh bien, c'était l'émotion. Monsieur, s'il vous plaît, que pensez-vous du club Arsenal? Vous savez, le club qui va affronter le PSG samedi.
1: Très bien. Respect du haut anglais. Adversaire très fort et très respectable sur le terrain.
0: Ah, c'est mieux, effectivement.
2: Oh, merde. 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

0: la chaleur.
1: Ah, tu crois? Allez, on va à Hirson.
2: Ah, je connais Hirson.
3: Tu connais?
4: C'est dans l'Aisne.
0: Ouais. Chez toi, ça.
1: Pas très loin.
5: Oui. Pas de café, du coup.
0: Ouais, pas de terrasse. Le facteur, il soigne une fois, puis après, si ça répond pas, Hirson.
1: Il y a une terrasse. Allez, on se dit que dans une sonnerie, on raccroche. Ah, mince. Allô? Oui, bonjour. Oui. C'est le bar de Verdun à Hirson.
6: Oui, c'est ça.
1: Bonjour. Oui. Bonjour. Je m'appelle Coé. On est sur Europe 2. Comment allez-vous, cher ami?
6: Très bien, monsieur Coé.
1: Vous êtes en forme? C'est quoi le prénom?
6: Vincent.
1: Salut, mon Vincent. Ça va? Il fait beau aujourd'hui à Hirson? Quelle température il fait?
6: Bon, 25-30 degrés.
1: Pff, ça arrive pas tout le temps dans l'Aisne, hein. On est d'accord. Hein.
6: Pas tout le temps en tirage, non, c'est vrai ça.
1: Ah, c'est
6: non,
1: vrai. C'est la tirage. Donc ce que je vais faire, je t'explique. Comme on est très content d'être sur Europe 2, je te cache pas que depuis qu'on est là depuis un an, les audiences montent, etc. Il y a de plus en plus de gens qui nous écoutent. Donc de temps en temps, comme ça, j'appelle un bar au hasard en France et j'offre la tournée aux gens qui sont dans le bar. Il y a combien de personnes dans ton bar ce matin?
6: À l'intérieur du bar, on est 4, mais en terrasse, ils sont encore 1, 2, 3, 4, 5, on est dizaines.
1: Ah ouais, quand même. D'accord, ça serait, oui, quand même.
6: Dans le bar, on est 4. Hein.
1: Ouais, voilà. Non, mais je suis
7: le bar.
1: Et qu'est-ce que ça boit, là, en ce moment, là?
6: Alors, il y a du café, du Diabolo.
1: Et
6: non, il n'y a pas encore de mousse.
1: Non, tu es en train de me dire qu'il n'y a pas une petite bière?
6: Non, il n'y a pas encore une bière. Il n'y a personne qui boit de bière.
1: Pas un petit rosé?
6: Même pas un rosé, non. Que du café pour l'instant.
1: Ah,
6: il y a des buveurs de bière qui sont déjà passés.
1: Ils sont déjà passés. ça m'arrange.
7: Il est tard là pour la bière.
1: Ça m'arrange d'arriver pour le café. Et qu'est-ce que tu fais dans ton bar? Raconte un peu. On mange, on fait quoi?
6: On fait des.